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1: Il est 6h.
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3: Bonjour à tous. Les États-Unis mènent des frappes d'autodéfense en Iran après la destruction d'un hélicoptère américain par Téhéran hier soir. Des explosions ont été entendues sur la côte sud de l'Iran, selon des médias iraniens. Plus d'un millier de personnes dans les rues de Saint-Jean-d'Angély hier en hommage à Liana, le suspect du meurtre, Jérôme Barella, est placé à l'isolement au centre pénitentiaire de Mont-de-Marsan. Le directeur général de la gendarmerie nationale déplore un échec pour la gendarmerie après la mort de la collégienne. Un détenu d'une quarantaine d'années est décédé hier après-midi à la prison des Baumettes. Les marins-pompiers marseillais sont intervenus un peu avant 15h suite à un incendie dans sa cellule. La victime a inhalé les fumées. Elle était en arrêt cardio-respiratoire quand les secours sont intervenus. Le prévenu n'a pas pu être réanimé. Prenez vos précautions si vous devez prendre le train. Le trafic SNCF est fortement perturbé sur les lignes au niveau national. Un mouvement de grève lancé contre la mise en œuvre de l'ouverture à la concurrence sur les rails français, mais aussi pour des augmentations de salaire. Comptez un TGV sur trois annulé, un intercité sur deux et un trafic régional très perturbé. Insultes, menaces, près de 1700 signalements de violence envers des soignants ont été déclarés en 2024 en région PACA. Un plan régional de sécurité pour les soignants est officiellement lancé depuis hier à Aix-en-Provence à la maison de santé pluriprofessionnelle. En Irlande du Nord, des véhicules et des habitations brûlent à Belfast lors de manifestations anti-immigrés en Irlande du Nord à l'appel de l'extrême droite après une attaque au couteau imputée à un étranger en situation régulière. Avant même le coup d'envoi demain du Mondial de football, les vignettes Panini sont en rupture de stock dans de nombreux tabacs et librairies. Les clients affluent à la recherche d'autocollants pour remplir le célèbre album Panini. Cette année, avec 48 équipes contre 32 auparavant, il faut acheter 980 vignettes pour un album complet. Il faut dépenser environ 2000 euros pour avoir donc l'album complet.
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4: C'est une page qui se tourne dans le monde de l'investissement immobilier. Le dispositif Pinel, bien connu des investisseurs particuliers, a tiré sa révérence le 31 décembre 2024. Pendant 10 ans, il a permis à de nombreux Français de réduire leurs impôts en échange d'un engagement à louer un logement neuf à un loyer plafonné. Depuis sa disparition, le marché a pris un sacré coup. Les ventes de logements neufs à des fins locatives ont chuté de 41% au premier trimestre 2025, selon la Fédération des promoteurs immobiliers. Mais alors, que reste-t-il pour les investisseurs? Eh bien, une nouvelle opportunité émerge, ou plutôt une opportunité qui existait déjà mais qui s'ouvre enfin aux particuliers. Il s'agit du LLI pour logement locatif intermédiaire, comme le détaillent nos confrères de Capital.fr. Créé il y a une dizaine d'années, le LLI visait à loger les classes moyennes, trop riches pour accéder au logement social mais pas assez pour se loger facilement dans le privé. Jusqu'à récemment, seuls les investisseurs institutionnels pouvaient en profiter, mais depuis la loi de finances 2024, les particuliers peuvent eux aussi se lancer dans l'aventure. Et les avantages sont loin d'être négligeables. Une TVA réduite à 10% au lieu de 20% et un crédit d'impôt qui compense la taxe foncière pendant 20 ans. Concrètement, pour un T2 en zone A, le prix d'achat passe de 318 000 à 291 000 euros. Une économie immédiate de 26 500 euros et sur 20 ans, l'exonération de taxe foncière représente plus de 14 000 euros d'économies supplémentaires. Attention, ce dispositif a ses contraintes. Pour en bénéficier, il faut créer une SCI, une société civile immobilière. Une démarche qui peut sembler complexe. Alors, est-ce que le LLI peut devenir le nouveau Pinel? Selon Charles-Emmanuel Kuhn, directeur général d'ICAD Promotion, interrogé par Capital.fr, la rentabilité nette est similaire, entre 3 et 3,5%. Et l'intérêt des banques et des conseillers en gestion de patrimoine semble confirmer que ce marché est en train de s'ouvrir. À suivre de près donc pour celles et ceux qui cherchent à investir dans la pierre autrement.
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1: Il est 7h.
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3: Bonjour à tous, préférez si vous le pouvez, le covoiturage aujourd'hui. Le trafic SNCF est fortement perturbé sur les lignes au niveau national. Un mouvement de grève lancé contre la mise en œuvre de l'ouverture à la concurrence sur les rails français, mais aussi pour des augmentations de salaire. Comptez un TGV sur 3 annulé, un intercité sur 2 et un trafic régional très perturbé. Plus d'un millier de personnes dans les rues de Saint-Jean-d'Angély. Hier, en hommage à Liana, le suspect du meurtre Jérôme Barella est placé à l'isolement au centre pénitentiaire de Mont-de-Marsan. Le directeur général de la gendarmerie nationale déplore un échec pour la gendarmerie après la mort de la collégienne. Un détenu d'une quarantaine d'années est décédé hier après-midi à la prison des Baumettes. Les marins-pompiers sont intervenus un peu avant 15h suite à un incendie dans sa cellule. La victime a inhalé les fumées. Il était en arrêt cardio-respiratoire quand les secours sont intervenus. Le détenu n'a pas pu être réanimé. En Irlande du Nord, des véhicules et des habitations brûlent à Belfast lors de manifestations anti-immigrés en Irlande du Nord à l'appel de l'extrême droite après une attaque au couteau imputée à un étranger en situation régulière. Qui ajoutera une étoile à son palmarès et à son maillot? La Coupe du Monde 2026 démarre demain avec le match d'ouverture entre le Mexique et l'Afrique du Sud. Et les prétendants sont nombreux pour soulever le fameux trophée. Les grands favoris, Argentine, France, Espagne. À eux trois, ces pays ont remporté toutes les compétitions mondiales. Les outsiders sont le Portugal et l'Angleterre. Les filles en bleu sont qualifiées pour la Coupe du Monde prévue en 2027 au Brésil grâce à leur victoire 1-0 face à l'Irlande, grâce à un retourné acrobatique au 6 mètres signé Melvin Mallard à la 40e minute. Et puis, rendez-vous à l'automne, Lupin partie 4 sera disponible à partir du 23 octobre sur Netflix. Vous retrouverez évidemment Omar Sy dans le rôle d'Hassan Diop. Vous avez d'ailleurs sur les réseaux sociaux un teaser qui rejoue le casse du Louvre. Voilà, c'est la fin de ce flash. Merci de l'avoir suivi.

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1: Il est 8h.
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3: Bonjour à tous, faites preuve de patience si vous préférez prendre le train ce mercredi. Le trafic SNCF est fortement perturbé sur les lignes au niveau national. Un mouvement de grève lancé contre la mise en œuvre de l'ouverture à la concurrence sur les rails français, mais aussi pour des augmentations de salaire. Comptez un TGV sur 3 annulé, un intercité sur 2 et un trafic régional très perturbé. Dernière ligne droite avant le jour J. Les élèves de terminale inscrits en filière générale et technologique vont commencer les épreuves écrites du bac le 15 juin. Comme tous les ans, c'est l'épreuve de philo qui ouvre le bal. De leur côté, les élèves de lycée professionnel planchent déjà depuis la fin du mois de mai. Le candidat le plus jeune au bac est âgé de moins de 10 ans et le plus âgé d'un peu plus de 80 ans. Plus d'un millier de personnes dans les rues de Saint-Jean-d'Angély hier en hommage à Liana. Le suspect du meurtre, Jérôme Barella, est placé à l'isolement au centre pénitentiaire de Mont-de-Marsan. Le directeur général de la gendarmerie nationale déplore un échec pour la gendarmerie après la mort de la collégienne. À l'occasion d'une visite hier dans une école du 17e arrondissement de Paris, le maire de la capitale, Emmanuel Grégoire, annonce que 132 animateurs ont été suspendus. Depuis le début de cette année, 52 sont soupçonnés de violences sexuelles ou sexistes. Privés d'essence, de médicaments et parfois d'électricité, les habitants de Cuba connaissent leur pire crise économique, sanitaire et sociale depuis la chute de l'URSS en 1991. Depuis janvier, Donald Trump multiplie les pressions sur l'île communiste, asphyxiant la population et laissant planer le doute d'une invasion militaire. En football, les filles en bleu sont qualifiées pour la Coupe du Monde prévue en 2027 au Brésil grâce à leur victoire 1-0 face à l'Irlande, grâce à un retourné acrobatique aux 6 mètres de Melvin Mallard à la 40e minute. Et puis Nintendo prépare le remake d'un jeu culte, The Legend of Zelda. Ocarina of Time, initialement sorti sur Nintendo 64, débarque sur Switch 2 cette année.
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2: Bonjour, bienvenue sur Radio Immo, ravi de vous retrouver. Alors aujourd'hui, on parle d'un virage majeur pour le grand rendez-vous de la filière du mondial du bâtiment. Le mondial justement du bâtiment change de nom et devient Paris Builder Show dès 2026, un changement d'identité, mais aussi une montée en puissance. L'événement se tiendra du 28 septembre au 1er octobre 2026 à Paris Expo Porte de Versailles, avec une ambition clairement affichée d'accélérer l'internationalisation et mieux fédérer la communauté construction-rénovation. Alors pour en parler, j'accueille Jean-Philippe Guillon. Bonjour.
5: Bonjour.
2: Vous êtes le directeur de la division construction de RX France et directeur du Paris Builder Show. Alors, première question, pourquoi tourner la page du mondial du bâtiment ?
5: En fait, lorsque on a réalisé l'édition 2024, qui a été une très belle édition, une belle croissance de nombre d'exposants, de visiteurs, on a pu se rendre compte qu'on avait à peu près 20% de visiteurs étrangers. Et que si on se mettait en comparaison avec d'autres salons internationaux, notamment les salons allemands, on avait un déficit de poids du visiteur étranger par rapport au visiteurat global. Donc on considère qu'on a un solide visiteurat français, que bien entendu on doit continuer de fidéliser et développer, mais notre potentiel de croissance en termes de visiteurs est davantage à l'international. Or, le nom du mondial du bâtiment avait une caisse de résonance très très réduite à l'étranger, même déjà assez réduite en France. Et donc, on a considéré que trouver un changer de nom et en même temps serait à la fois une opportunité de nous faire connaître à l'international avec un nom un petit peu plus compréhensible par un public étranger, et en même temps une bonne opportunité de travailler sur une nouvelle promesse et d'accompagner en fait ce changement de nom par une évolution dans la promotion de l'ensemble de nos événements à l'international.
2: Et alors justement, donc là on est d'accord, ça va être un changement, un nouveau positionnement donc de contenu aussi.
5: En fait, ça contient plusieurs évolutions. Je tiens d'abord à préciser que c'est pas parce qu'on a des velléités de croissance à l'international que notre événement va perdre de son ADN qui en fait sa force. pour l'ensemble du visitorat et des exposants français. On est déjà un événement avec une parité d'exposants français et internationaux. En revanche, on a 80% du visitorat qui est français, donc on va continuer d'avoir une note très française dans la programmation de contenu, dans la communication qu'on va faire autour de l'événement, toute une série d'initiatives pour ne pas créer d'insatisfaction et perturber en fait les attentes d'une partie de notre visitorat français. On a des gens qui sont très attachés à l'image française de cet événement, et donc c'est pas dans nos intentions de que ce soit déceptif pour eux. En revanche, on veut répondre à plusieurs problématiques. La première, c'est qu'on est face à des évolutions géopolitiques et économiques au niveau mondial qui redistribuent un peu les cartes au profit peut-être d'opportunités pour la France et pour l'Europe. Donc l'idée, c'est d'être en mesure de promouvoir un savoir-faire français à l'international, et la filière de la construction et de la rénovation française est suffisamment compétente, avancée, une référence pour être justement présentée à un certain nombre de pays. L'objectif, c'est aussi d'apprendre de ces pays, de ces expertises étrangères, pour pouvoir améliorer notre développement et puis générer plus d'attractivité pour à la fois nos exposants et visiteurs. Donc le contenu, bien entendu, sera un élément clé de cette évolution, puisqu'on a l'intention de développer du contenu en anglais avec des traductions immédiates et l'inverse, c'est-à-dire d'avoir des traductions immédiates du français vers l'anglais pour le visiteur étranger sur notre contenu qui sera en français. Je rappelle que pour l'édition 2026 du Paris Builder Show, c'est plus de 500 conférences qui sont prévues sur 4 jours, donc on a une programmation très riche et l'idée sera qu'elle soit accessible pour l'ensemble. Et puis un point important également, c'est que jusqu'à présent, on communiquait de façon assez individuelle sur chacun de nos événements, puisque le Paris Builder Show, c'est la réunion de 4 événements: Batimat, Interclimat, Ideobain et, pour cette édition, le Forum Reno Days. Donc là, l'idée, c'est de pouvoir communiquer sur l'ensemble de l'événement et pas sur chaque événement individuellement. Puisque c'est aussi ce qui se cache derrière cette promesse, c'est que le Paris Builder Show est l'événement qui présente la plus grande profondeur de segments en un seul et même lieu et sur les mêmes dates pour un événement professionnel de la construction dans le monde. Donc vous ne retrouvez pas aujourd'hui un événement professionnel dédié à cette filière qui présente autant de segments d'activité, autant de produits, autant de solutions. Dans les autres pays, ce sont des salons qui sont spécialisés, où on va retrouver chacun de nos événements organisés différemment et à d'autres dates, et pas en un seul et même événement.
2: Ouais, c'est vrai que c'est un événement d'ampleur. Alors la thématique 2026, c'est le bâtiment en mouvement. Qu'est-ce que ça va impliquer dans la programmation?
5: On va faire en sorte de ne plus réimaginer ou repartir d'une feuille blanche ou essayer de définir de nouvelles directives. On part du principe qu'en 2024, on avait décidé de changer de perspective, on avait défini déjà un certain nombre de d'évolutions, et que on arrive à un moment de notre histoire où il va être important d'arbitrer, de prioriser certaines actions pour qu'on soit plus efficace dans le déploiement. On fait le constat avec un grand nombre de nos partenaires et de nos clients qu'aujourd'hui, globalement, tout existe, mais qu'on fait face, pour des questions politiques, économiques, environnementales, à des retards de déploiement, à des arbitrages qui ne sont pas forcément faits, et qu'il est donc temps d'être véritablement en mouvement, c'est-à-dire de rendre plus concret chaque décision, chaque initiative, chaque projet, quitte à ce que on décide finalement de s'orienter dans une direction plutôt qu'une autre. Donc, de ne plus s'arrêter, de ne plus être dans les stop and go, de ne plus parlementer pendant des jours et des semaines et des mois pour arriver à un consensus, mais qu'on puisse être plus rapidement en mouvement sur des actions qui nous paraissent prioritaires, telles que la circularité, le réemploi, telles que la formation, telles que les matériaux biosourcés, tels que la construction durable, les ambitions de rénovation, etc., etc.
2: Et alors, vous visez combien de participants pour 2026?
5: Alors,
2: c'est quoi l'objectif?
5: On a plusieurs objectifs. Le premier objectif concerne le nombre d'exposants. Mmh. On a une contrainte majeure pour cette édition, c'est les travaux qui ont commencé à la porte de Versailles, qui vont se dérouler jusqu'en 2028 avec la fermeture de deux halls que sont le hall 2 et le hall 3. On a pu récupérer l'intégralité du hall 7, donc c'est un hall qui est sur plusieurs étages. On n'avait qu'un seul étage, là on a donc quatre étages disponibles. Donc on est globalement à surface équivalente en 2026 par rapport à 2024. Donc on ne s'attend pas à une croissance du nombre d'exposants puisqu'on a la même surface d'exposition. Donc on devrait rester autour de 2000 exposants comme en 2024. En revanche, en 2026, ce qu'on ambitionne, c'est une croissance du visitorat avec notamment cette action à l'international. Donc, l'objectif raisonnable, puisque c'est une initiative qu'on lance, c'est une croissance de 10% du visitorat sur l'édition de 2026 par rapport à 2024. Donc, si on se met dans les proportions du nombre de visiteurs qu'on avait en 2024, c'est 10 000 visiteurs supplémentaires.
2: D'accord. Et en revanche, plus la part des étrangers varierait, c'est ça, hein? Parce que on l'a dit en 2025, c'était 20% de visiteurs étrangers.
5: Ouais, en fait, l'idée c'est de gagner à peu près 5 000 exposants internationaux et 5 000 exposants français. Donc, de nous rapprocher en fait le plus possible de la barre des 150 000 participants, et en ayant idéalement plus de 30 000 visiteurs internationaux.
2: D'accord. Et vous avez créé, donc on l'a mentionné, un grand oral politique avec potentiellement des candidats ou des représentants à l'élection présidentielle 2027. C'est quoi l'objectif direct de ce grand oral?
5: Alors déjà, ça montre qu'effectivement, on a beau avoir fait évoluer le nom, encore une fois, de la marque Ombrelle, hein, je tiens aussi à être très précis là-dessus, les salons gardent leur nom et leur identité propre. Mmh. Néanmoins, on fait évoluer une marque Ombrelle qui était assez peu connue, assez peu utilisée, et donc derrière ça se cache une promesse de communautaire, puisque, je ne l'ai pas précisé auparavant, mais ce nom de Paris Builder Show insiste notamment sur le mot « builders », et builders, ce sont les bâtisseurs, et donc on est vraiment dans une logique communautaire. Donc on veut ancrer notre événement dans l'importance tous les deux ans de pouvoir réunir l'ensemble des acteurs de la chaîne de valeur de la filière et d'avoir cet aspect communautaire, puisque le bâtiment, par définition, est une activité qui se veut être le résultat d'une collaboration de plusieurs métiers pour arriver à un objectif unique, une construction, une rénovation. Donc c'est vraiment dans cette logique-là que s'est inscrit ce projet. Pour autant, le grand oral politique montre bien qu'on garde un ADN français, puisqu'on va s'intéresser donc à la campagne présidentielle de 2027. On a la chance d'être positionné entre les municipales et la présidentielle 27. On a considéré que c'était un bon moment, suffisamment en amont de cette élection de 2027, pour permettre aux principaux partis politiques qui définiront et désigneront un candidat pour l'élection en 2027, de pouvoir écouter les besoins de la filière et prendre idéalement des engagements dans leur programme à venir pour ces élections en faveur du soutien apporté à la construction et à la rénovation, puisque c'est une filière qui est en souffrance, qui a besoin d'un accompagnement politique fort. Et donc, on pense qu'il est temps que les personnalités politiques de premier rang qui vont se présenter en 2027, puissent se rendre dans des salons professionnels, au contact de filières stratégiques pour le développement de notre pays, et écouter les professionnels sur leurs revendications. Donc ce seront idéalement les candidats déjà désignés. Et si les candidats ne sont pas encore désignés, des représentants majeurs de ces principaux partis.
2: Si on doit résumer la priorité numéro un, justement, du secteur, là, vous dites que c'est un secteur qui est en souffrance, c'est quoi? C'est la relance de la part des pouvoirs publics, la décarbonation, la rénovation, la productivité?
5: Je pense que c'est de retrouver de la stabilité et une vision claire. Pour que le bâtiment puisse retrouver une certaine dynamique et être en mouvement de croissance, en mouvement de développement, en mouvement de d'amélioration. Encore faut-il qu'il soit sûr de la direction dans laquelle il doit aller. Donc, si on doit, et c'est aussi à travers ça qu'on doit commencer à arbitrer et prendre des décisions, c'est que on peut pas indéfiniment aller dans une direction puis une autre, avoir une position française puis européenne puis Mercosur puis bref, il faut avoir en fait une globalité dans les engagements de décarbonation, dans les engagements environnementaux, dans le choix des matériaux, dans les normes, dans la certification, dans les aides publiques. Donc en fait, c'est vraiment la priorité, c'est la clarté, la priorité, c'est la stabilité, la priorité, c'est des dispositifs sont en place, on les garde, on les supporte, on avance avec et on arrête d'avoir un manque de visibilité sur la pérennité d'un modèle. Parce que c'est aussi l'instabilité qui génère en fait aujourd'hui une grande partie des difficultés que traverse la filière.
2: Si on doit résumer, allez, en un mot, en une phrase, en quelques mots, ce rendez-vous 2026, cette édition 2026, c'est quoi? C'est pas évident.
5: Bon, je dirais que c'est une promesse communautaire. C'est vraiment en fait l'enjeu de cette édition, rassembler une communauté pour réfléchir ensemble à la meilleure façon de pérenniser ce qui fonctionne et trouver des solutions pour relancer les activités en souffrance. Donc pour ça, rien de mieux qu'un événement qui réunit l'ensemble de la chaîne de valeur avec des experts du monde entier et un vrai savoir-faire français au niveau de la construction et de la rénovation pour pouvoir justement travailler sur ce plan de relance ou ce plan de développement. Voilà. Donc c'est la promesse communautaire, c'est qu'à partir du moment où on est capable de rassembler cette communauté, à partir du moment où on est capable d'avoir les meilleurs acteurs, quel que soit le métier, sur cette filière, comme avoir les meilleurs acteurs sur un chantier, on est sûr de produire un contenu et de réaliser de belles choses et de répondre aux enjeux de la filière. Donc voilà, promesse communautaire, je pense que c'est le bon mot.
2: Et pour les artisans, les entreprises qui nous écoutent, qui veulent devenir justement exposants, c'est encore possible, hein, on est d'accord?
5: Alors c'est possible. On a la chance d'être très avancé, plus avancé en 2026 qu'en 2024 à la même époque, puisqu'on a déjà entre 70 et 75% de la surface de vente, la surface commercialisable vendue suivant les salons. Mais il reste encore un petit peu d'espace et on saura pousser les murs si on a des acteurs attractifs qui se manifestent un peu tardivement, on en a toujours. Mais voilà, de grands leaders sont de retour, de grands acteurs ont confirmé leur participation.
2: Qui n'était pas là il y a deux ans, qui n'était pas là en 2024?
5: Par exemple, là je sors justement de la lecture d'un article sur LinkedIn de la directrice communication et marketing de Technal, qui expliquait qu'ils étaient ravis de revenir, typiquement dans la menuiserie. On a Technal et Schuko qui sont deux leaders majeurs qui ne venaient plus, qui étaient présents sur les salons allemands, mais qui ne venaient plus à Equipe Bay, Batimat. et qui ont décidé de revenir sur cette édition. C'est deux acteurs essentiels pour le segment de la menuiserie. Il y en a d'autres dans tous les domaines. Donc c'est une excellente nouvelle et ça confirme en fait que l'intégration d'équipe B qu'on a réalisée en 2024 au sein de Batimat a trouvé un bon écho auprès des professionnels de la filière et qu'on est dans la bonne direction pour continuer de faire grandir notre événement.
2: Eh bien, merci beaucoup Jean-Philippe Guillon. Donc, je rappelle que Paris Builders Show se tiendra du 28 septembre au 1er octobre 2026 à Paris Expo, porte de Versailles, avec Batimat Interclimat, Idéobain, Equibay et Rénodez. Merci Jean-Philippe Guillon et à très vite.
5: À très vite, merci.
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1: Chers amis, chers auditeurs, je suis ravi de vous retrouver pour une nouvelle interview de la chronique Patrimoine et Finances. Dans ce nouvel épisode, j'ai souhaité vous parler d'un sujet très important, de la réforme de la facturation électronique pour le secteur de l'immobilier. À ce titre, j'ai le plaisir de recevoir Vanessa Bisson, chef de marché chez Société Générale, qui accompagne les clients sur la mise en œuvre de cette réforme, dont le top départ est prévu en septembre 26. Bonjour Vanessa.
2: Bonjour Frédéric.
1: Alors, on va pas le cacher à nos auditeurs. Nous nous côtoyons au sein du groupe Société Générale. Et si j'ai souhaité vous inviter aujourd'hui, c'est parce que je sais que vous travaillez sur ce sujet et que vous pouvez nous aider à le rendre concret pour nos auditeurs. Alors, j'ai une première question. Vanessa Bisson, quand on parle de réforme de la facturation électronique, de quoi parle-t-on très concrètement ?
2: Eh bien, très concrètement, on parle d'une réforme qui change la manière de gérer et de transmettre certaines opérations de vente ou de prestation. Le dispositif entre en vigueur donc à partir du 1er septembre 2026. Et selon les cas, il faudra soit passer par un circuit de facture électronique, soit transmettre certaines données à l'administration fiscale. Pour cela, il faudra avoir recours à une plateforme agréée. Mais ce n'est pas seulement un sujet de format de facture ou de logiciel. C'est une nouvelle façon d'organiser les échanges. Et puis, ce qui est important à comprendre pour nos auditeurs, c'est que cela ne concerne pas uniquement les relations entre entreprises. Selon la nature de l'activité et des flux, certaines opérations avec des particuliers peuvent aussi entrer dans le dispositif via la transmission de données qu'on appelle e-reporting. L'enjeu donc, ce n'est pas seulement de changer de format de facture ou d'outil, c'est de savoir quels flux sont concernés et comment s'y préparer.
1: Sujet très vaste. Dans l'immobilier, qui doit vraiment se sentir concerné aujourd'hui ? Les professionnels du secteur seulement ou aussi certains particuliers qui investissent via une SCI, une SRL de famille, en LMNP ou en nom propre ?
2: Alors là, il faut éviter les réponses automatiques. Dans l'immobilier, on ne peut pas dire les SCI sont concernés ou à contrario, les LMNP ne le sont pas, comme si tout le monde entrait dans la même case. La bonne question, c'est plutôt quelle est l'activité exercée, dans quel cadre TVA, avec quel type de client et pour quel type de flux. Donc oui, certains acteurs professionnels de l'immobilier sont

0: clairement concernés. Mais certains profils qui se pensent non professionnels doivent aussi regarder le sujet de près. Et à l'inverse, certaines opérations immobilières peuvent relever d'un traitement différent, voire être hors champ de la réforme lorsqu'on est sur des opérations exonérées et dispensées de facturation. Donc en résumé, dans l'immobilier, il n'y a pas de réponse unique. Il faut vraiment regarder la situation concrète.
1: Alors, il a pu m'arriver d'entendre deux phrases assez couramment. Je fais de la location, donc je suis concerné. J'en ai entendu une autre. Ou au contraire, je ne facture pas de TVA, donc je ne suis pas concerné. Est-ce que ce ne sont pas des raccourcis un peu trompeurs ?
0: Eh bien oui, parce qu'ils simplifient à l'excès des situations qui, dans l'immobilier, peuvent être très différentes. Dire « je fais de la location, donc je suis forcément concerné », ce n'est pas toujours exact. Certaines opérations peuvent être exonérées de TVA et dispensées de facturation. Donc, il faut nuancer selon le cas. Et puis, à l'inverse, dire « je ne facture pas de TVA, donc je ne suis pas concerné », ce n'est pas exact non plus. On peut être assujetti à la TVA sans en être redevable, par exemple dans certains cas de franchise en base. Donc, le bon réflexe, ce n'est pas d'appliquer une réponse uniforme à toutes les situations, mais de regarder le statut fiscal, le régime de TVA et la nature exacte de l'opération.
1: Bon, je suis un pragmatique, très concrètement. Loyer, charges, dépôt de garantie, refacturation de travaux ou de charges, est-ce que tous ces flux donnent forcément lieu à une facture électronique ou à une facturation électronique ?
0: Non, justement. Et c'est probablement le point le plus important pour une audience immobilière. Tous les flux ne se traitent pas de la même manière. Un loyer, des charges, un dépôt de garantie, une refacturation de travaux ou de charges, derrière tous ces mots du quotidien, on peut avoir des traitements différents selon la nature juridique et fiscale du flux. Par exemple, un dépôt de garantie ne se traite pas automatiquement comme une facture classique. Une refacturation de travaux ou de certaines charges peut appeler, elle, une autre analyse. Et enfin, pour les loyers, il faut regarder le type de location, le régime applicable et le fait que l'opération soit ou non soumise à TVA. Donc, il ne faut surtout pas mettre tous les encaissements immobiliers dans la même catégorie. Le vrai travail, c'est de distinguer ce qui relève d'une facture, ce qui relève d'un autre justificatif et enfin ce qui peut être même hors champ de la réforme. Donc pour certains flux, il faut vraiment vérifier au cas par cas.
1: Vanessa Bisson, aidez-nous. Si on est une SCI, un LMNP ou un investisseur en nom propre, quelle est la bonne méthode pour savoir ce que l'on doit réellement faire sans se tromper ?
0: Alors, je recommande une méthode très simple en trois questions. Première question, est-ce que mon activité me place dans le champ de la TVA en tant qu'assujetti, y compris si je ne facture pas nécessairement de la TVA ? Puis deuxième question, à qui je facture ? À un particulier ? À une entreprise ? À une administration publique ? Ou à une autre structure ? Ça va aussi être déterminant. Et puis enfin, troisième question, quel est le flux exact ? Un loyer, une prestation, une refacturation, une avance, un dépôt de garantie. Quand on a répondu à ces trois questions, on clarifie déjà beaucoup de choses. Et puis, si le cas est encore plus spécifique, le plus simple, c'est de le vérifier avec son expert comptable, son conseil habituel, ou aussi via les ressources d'information qui sont mises à disposition par l'administration fiscale. Il existe d'ailleurs une rubrique dédiée sur impots.gouv.fr qui est une mine d'or d'informations pédagogiques et aussi un numéro national d'assistance qui est là pour répondre à toutes les questions qu'on peut se poser sur la facturation électronique.
1: Vous avez le numéro peut-être ?
0: Eh bien évidemment, donc il est gratuit, c'est l'avantage et ce numéro c'est le 0806 807 807 qui est ouvert vraiment à toutes les entreprises et aux particuliers.
1: Merci. Au-delà de la règle, qu'est-ce qu'il faut anticiper dès maintenant sur le plan pratique ? Nous sommes en juin 26.
0: Alors, vous l'avez dit, Frédéric, le mot-clé, c'est vraiment l'anticipation. Ne pas paniquer, mais anticiper. On est à 3 mois de la réforme et à partir du 1er septembre 2026, toutes les entreprises devront être capables de recevoir des factures électroniques. Donc, même quand on pense être peu concerné en émission, il faut déjà se préparer côté réception. Alors concrètement, il y a 3 choses à faire. D'abord, cartographier ses flux. Qu'est-ce que j'encaisse ? Qu'est-ce que je facture ? À qui ? Et dans quel format aujourd'hui ? Et puis ensuite, il faut vérifier que les outils suivent. Le logiciel métier, la comptabilité, et puis la manière dont tout ça fonctionne au quotidien. Et enfin, évidemment, il faut préparer le choix d'une solution adaptée. Il va falloir choisir une plateforme agréée en regardant si elle est simple à utiliser, compatible avec l'existant, et puis accompagnée de manière sérieuse. Le vrai piège, hein, c'est d'attendre le dernier moment en pensant que ce sujet ne concerne que les grandes entreprises. En réalité, hein, le sujet de la réception des factures électroniques, ça concerne tout le monde.
1: Oui, puis c'est le démarrage, c'est très bientôt, hein, nous sommes au début de l'été. Donc, dernière question, Vanessa Bisson. Beaucoup d'auditeurs s'interrogent sur deux points très concrets, le choix d'une plateforme et la sécurité des données. C'est un sujet stratégique. Hein. Quel réflexe faut-il avoir, selon vous ?
0: Alors, je pense qu'il faut garder deux réflexes très simples. Le premier, c'est de choisir un cadre fiable, évidemment. L'État a publié la liste des plateformes agréées, la liste des plateformes que l'État a lui-même immatriculées dans le cadre de la réforme. Donc il faut évidemment partir de là, ou d'une solution qui soit compatible avec ces plateformes. Et puis le deuxième réflexe à avoir, c'est de ne pas choisir sa plateforme uniquement sur un argument commercial ou sur le prix. Il faut impérativement regarder la sécurité, la traçabilité, l'interopérabilité aussi avec vos outils, et puis la capacité à gérer les cas concrets et la qualité de l'accompagnement qui sera très important au moins au démarrage de la réforme. Et sur la deuxième partie de la question, sur les données, eh bien là le bon sens doit primer. On parle de factures, donc de données sensibles pour l'activité. Donc il faut savoir où elles transitent, qui y accède, comment elles sont archivées, et puis comment la solution qui va être choisie va s'intégrer à l'organisation existante. L'objectif, hein, ce n'est pas de choisir la plateforme la plus visible. L'objectif, c'est de choisir une solution fiable, simple à utiliser et surtout adaptée à ses besoins.
1: Vanessa Bisson, je vous remercie. J'espère vous avoir éclairé. Je vous dis à bientôt pour un nouvel épisode de Patrimoine et Finances. Je vous remercie de votre fidélité et je vous rappelle que vous pouvez continuer à nous suivre sur les réseaux sociaux et réécouter nos différentes émissions en podcast. À très vite, prenez soin de vous.
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1: Il est 9h.
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3: Bonjour à tous, attention à vous, des SMS, des appels téléphoniques et des courriels frauduleux circulent sur notre territoire. Ils prennent carrément l'identité de l'Argic Arco, le régime de retraite complémentaire des salariés du secteur privé. Face aux tentatives d'escroquerie, l'Argic Arco publie un communiqué pour vous appeler à la vigilance. Le moustique tigre fait l'objet d'une surveillance renforcée de la part des autorités sanitaires, car il est pourvoyeur de virus potentiellement dangereux comme la dengue, le chikungunya, et le Zika. L'agence régionale de santé lance un appel aux habitants de l'Aube à se mobiliser pour limiter sa prolifération. Prenez vos précautions si vous devez prendre le train. Le trafic SNCF est fortement perturbé sur les lignes au niveau national. Un mouvement de grève lancé contre la mise en œuvre de l'ouverture à la concurrence sur les rails français, mais aussi pour des augmentations de salaire. Comptez un TGV sur 3 annulé, un intercité sur 2 et un trafic régional très perturbé. Le pôle Colcaise de Nanterre ouvre le dossier Daniel Bernard. Il vient de lancer un appel à témoins 37 ans après le meurtre de l'infirmière, sauvagement tuée dans sa maison à Auxerre. Un espoir pour la partie civile. Le maire de Besançon porte plainte alors qu'une politique massive de fleurissement est en cours depuis le début du mandat de Ludovic Fagot. Eh bien, 80 plantes ont été volées dans le massif aux abords de la basilique Saint-Ferjeux. Il ne pensait pas que ce moment arriverait si tôt. Fraîchement élu en mars dernier, le nouveau maire d'Essonnières dans les Vosges, Emmanuel Gaboureau, vient de porter plainte. Il a reçu un courrier anonyme qui le menace, lui ou un membre de sa famille. S'il refuse de démissionner, l'auteur encourt 3 ans de prison et 45 000 euros d'amende. On va rentrer dans le vif du sujet. Vers la fin de l'année, la qualité de l'eau est un sujet qui suscite beaucoup d'interrogations. Sur le territoire de Chalon-Aglo, l'eau est non conforme mais potable. L'intercommunalité planche sur des solutions qui pourraient accélérer sur le sujet dans les mois à venir. Voilà, c'est la fin de ce flash. Bonne journée.

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1: Il est 10h.
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3: Bonjour à tous. Plus d'un millier de personnes dans les rues de Saint-Jean-d'Angély hier en hommage à Liana. Le suspect du meurtre, Jérôme Barella, est placé à l'isolement au centre pénitentiaire de Mont-de-Marsan. Le directeur général de la gendarmerie nationale déplore un échec pour la gendarmerie après la mort de la collégienne. Lors du rassemblement en hommage à Liana avant-hier devant le palais de justice de Nice, des pancartes réclamant le retour de la peine de mort ont alerté Mireille Damiano, avocate et ancienne candidate LFI à la mairie. Le procès de Sébastien Delogu, député des Bouches-du-Rhône, qui devait se tenir hier pour avoir divulgué sur les réseaux sociaux des informations personnelles provenant de documents volés à un ancien avocat et ancien président de l'antenne locale du CRIF, a été renvoyé finalement au 21 octobre sur demande de l'élu marseillais. Un détenu d'une quarantaine d'années est décédé hier après-midi à la prison des Baumettes. Les marins-pompiers sont intervenus un peu avant 15h suite à un incendie dans sa cellule. La victime a inhalé les fumées. Elle était en arrêt cardio-respiratoire. Quand les secours sont intervenus, le détenu n'a pas pu être réanimé. Prenez vos précautions si vous devez prendre le train. Ce mercredi, le trafic SNCF est fortement perturbé sur les lignes au niveau national. Un mouvement de grève lancé contre la mise en œuvre de l'ouverture à la concurrence sur les rails français, mais aussi pour des augmentations de salaire. Comptez un TGV sur trois annulé, un intercité sur deux et un trafic régional très perturbé. Avant même le coup d'envoi demain du mondial de football, les vignettes Panini sont en rupture de stock dans de nombreux tabacs et librairies. Les clients affluent à la recherche d'autocollants pour remplir le célèbre album. Cette année, avec 48 équipes contre 32 auparavant, il faut acheter 980 vignettes pour un album complet. Il va falloir alors dépenser environ 2000 euros pour avoir l'album Panini complet de cette Coupe du Monde 2026.

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1: Il est 11h.
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3: Bonjour à tous. Les États-Unis mènent des frappes d'autodéfense en Iran après la destruction d'un hélicoptère américain par Téhéran hier soir. Des explosions ont été entendues sur la côte sud de l'Iran, selon des médias iraniens. Plus d'un millier de personnes dans les rues de Saint-Jean-d'Angély hier en hommage à Liana, le suspect du meurtre, Jérôme Barella, est placé à l'isolement au centre pénitentiaire de Mont-de-Marsan. Le directeur général de la gendarmerie nationale déplore un échec pour la gendarmerie après la mort de la collégienne. Un détenu d'une quarantaine d'années est décédé hier après-midi à la prison des Baumettes. Les marins-pompiers marseillais sont intervenus un peu avant 15h suite à un incendie dans sa cellule. La victime a inhalé les fumées. Elle était en arrêt cardio-respiratoire quand les secours sont intervenus. Le prévenu n'a pas pu être réanimé. Prenez vos précautions si vous devez prendre le train. Le trafic SNCF est fortement perturbé sur les lignes au niveau national. Un mouvement de grève lancé contre la mise en œuvre de l'ouverture à la concurrence sur les rails français, mais aussi pour des augmentations de salaire. Comptez un TGV sur trois annulé, un intercité sur deux et un trafic régional très perturbé. Insultes, menaces, près de 1700 signalements de violence envers des soignants ont été déclarés en 2024 en région PACA. Un plan régional de sécurité pour les soignants est officiellement lancé depuis hier à Aix-en-Provence, à la maison de santé pluriprofessionnelle. En Irlande du Nord, des véhicules et des habitations brûlent à Belfast lors de manifestations anti-immigrés en Irlande du Nord à l'appel de l'extrême droite après une attaque au couteau imputée à un étranger en situation régulière. Avant même le coup d'envoi demain du Mondial de football, les vignettes Panini sont en rupture de stock dans de nombreux tabacs et librairies. Les clients affluent à la recherche d'autocollants pour remplir le célèbre album Panini. Cette année, avec 48 équipes contre 32 auparavant, il faut acheter 980 vignettes pour un album complet. Il faut dépenser environ 2000 euros pour avoir donc l'album complet.
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4: Bonjour à toutes et à tous, investisseurs malins, c'est l'heure de votre rendez-vous mensuel consacré à l'immobilier sous toutes ses formes. Acheter pour louer reste un objectif pour beaucoup, mais entre réglementation, fiscalité et risques juridiques, les erreurs peuvent coûter cher. Pour en parler, nous recevons aujourd'hui Maître Xavier Demezois, avocat spécialiste en droit immobilier.
5: Maître, bonjour et merci d'être parmi nous.
4: Bonjour. Alors,
5: première question, avant même de chercher un bien, quels sont les réflexes juridiques essentiels pour un investisseur ?
6: Alors moi, j'ai souvent tendance à dire qu'un bon investissement immobilier, il commence pas par une visite, il commence par une vérification juridique et stratégique de l'achat. C'est-à-dire que le premier point qu'il faut vérifier, c'est, à mon sens, d'abord vérifier sa capacité financière dans le dossier. Combien on peut financer, quelles sont nos capacités d'emprunt, d'acquisition, mais également vérifier, par exemple, le point fiscal, qui me semble essentiel. Les gens ne savent pas toujours, avant même d'acheter, sous quel régime ils vont investir, sous quelle forme de location. Je pense que encadrer au préalable la stratégie d'emprunt immobilier, financière et fiscale, ça fait partie, à mon avis, des deux points importants à avoir en tête.
4: Alors, lors d'un achat, quels points juridiques doivent être vérifiés en priorité sur le bien lui-même ?
6: Alors, à mon sens, il ne faut pas oublier d'abord que quand vous achetez un bien, ça, naturellement, vos auditeurs le savent, mais c'est toujours utile de le rappeler, on s'adjoint à un notaire. Hein, le notaire, on ne le paye pas que pour faire des formalités d'actes. Il a aussi un devoir de conseil, et une obligation même.
5: Responsabilité.
6: Une responsabilité. Et il faut évidemment mettre à profit ce conseil souvent pointu pour répondre aux questions. Alors, toujours quelques points juridiques quand même qui me paraissent utiles à avoir en tête. D'abord, le titre de propriété, c'est-à-dire tout ce qui est hypothèque, servitude, vérifier s'il y a eu des litiges, voir si déjà le bien qu'on achète, il est propre juridiquement. Ça, c'est un premier conseil. Un deuxième conseil que je peux donner, c'est, on en reparlera peut-être, c'est tout ce qui est règles d'urbanisme d'urbanisme et règles de copropriété. J'entends par là, par exemple, pour les règles d'urbanisme, vérifier que le bien a bien eu toutes les autorisations de travaux, que les transformations qui ont pu avoir lieu sur la maison ou sur le bien ont bien fait l'objet de délivrances d'autorisation d'urbanisme, qui ont été purgées de tout recours, et également en matière de copropriété, vérifier là encore, dans le règlement de copropriété, que le bien qu'on achète est exempt de tout réflexe malheureux. Troisième point à voir, c'est les diagnostics. Les diagnostics techniques, donc c'est tout ce qui va être DPE, tout ce qui va être amiante, plomb, électricité. Voilà. Si on a ces trois volets en tête, déjà, on part sur de bonnes bases pour une acquisition.
5: Et tout ce qui est, par exemple, la fameuse véranda qui a été oubliée d'être déclarée, ou la cabane au fond du jardin qui n'est pas déclarée, ça, c'est le notaire qui le vérifie, ou comment ça se passe? Parce que parfois, je vois certains litiges.
6: Alors ça, c'est pareil, ça, c'est un réflexe. Moi, j'ai eu un cas comme ça au cabinet, une maison qui avait, un propriétaire qui avait agrandi sa maison, on va dire, substantiellement sans trop d'autorisation d'urbanisme. Et heureusement, l'acquéreur s'en est ému, en comparant les plans notamment de départ avec ceux qu'il était en train d'acheter. Et le vendeur, dans les conditions suspensives, a dû aller régulariser en mairie les travaux qu'il avait effectués. Donc il en est de même pour les cabanes, etc. Si c'est soumis à permis, parce que parfois un simple cabanon, c'est juste une déclaration préalable, mais selon les superficies, on peut tomber sur le permis. Là encore, si vous voyez une construction sur le terrain, vérifiez, ou une rénovation, vérifiez toujours qui a eu les autorisations. Il faut toujours poser la question.
5: Mais si votre client n'avait pas eu ce réflexe de vérifier les plans, était la responsabilité? C'était lui qui l'apprenait ou...
6: Pour moi, ça, c'est le vendeur quand même qui est censé être responsable du bien qu'il vend. Et effectivement, si le bien acheté comporte des vices qui ont été cachés à l'acquéreur, effectivement, le vendeur, à mon sens, peut engager sa responsabilité. Faut voir comment le contrat est rédigé.
5: Et l'agent immobilier, en tant que professionnel de l'immobilier, en tant qu'intermédiaire, il n'a pas de responsabilité?
6: Alors, l'agent immobilier, il a toujours une responsabilité, naturellement, là encore, dans ce qu'il vend, mais c'est toujours pareil. On ne peut pas spécialement demander à l'agent immobilier de faire une archéologie juridique des autorisations eues, obtenues, etc. Il vend un bien qui lui a été donné. Il n'est pas censé savoir que l'étage du dessus a fait l'objet de travaux qui auraient dû nécessiter une autorisation, etc. Donc ça, je pense que le notaire doit être vigilant sur ce qui est vendu, dans la consistance du bien. Il suffit de faire un simple comparatif entre le bien qui avait été acheté par le précédent propriétaire et ce qu'il est en train de vendre. Ça permet déjà de nous donner un indice des éventuels travaux qui ont eu lieu.
5: D'accord. Alors, en copropriété, vous avez commencé d'en parler. Quels documents faut-il absolument lire avant de signer?
6: Alors, la copropriété, il faut savoir que le règlement de copropriété, c'est le mode d'emploi. Quand vous achetez un bien en copropriété, vous souscrivez à un règlement intérieur qui vous est opposable. C'est un document contractuel qui est très fort, qui est trop souvent sous-estimé. Mon cabinet a vraiment une expertise assez importante en droit de la copropriété et 70% de mes litiges relèvent de la copropriété. Pourquoi? Parce que très souvent, malheureusement, les investisseurs négligent beaucoup trop souvent l'aspect copropriété et règlement de copropriété, notamment sur ce qu'on peut faire ou ne pas faire dans les lots. Ça, c'est un point qui est très important. Donc, la première chose quand vous achetez un bien en copropriété, c'est de vérifier les derniers PV d'AG, évidemment. Prenons un cas d'école. Vous voulez faire de la courte durée dans les lieux. Vous apercevez qu'il y a 2 ans, l'AG a interdit la courte durée. Effectivement, si vous commencez de la courte durée, j'ai eu le cas d'un client comme ça. Il a acheté pour faire de la courte durée. Il a reçu un mail du syndic. Monsieur, il y a 2 ans, on a voté l'interdiction. Qui n'a pas été contesté en justice. Merci d'arrêter. Et je ne peux rien faire pour un client comme ça. C'est gravé dans le marbre, si vous voulez. Donc ça, c'est un point de vigilance. De même, j'ai des clients, parfois, qui achètent des biens pour faire de la location meublée. Or, parfois, on a des clauses dans les règlements de copropriété qui interdisent noir sur blanc la location meublée. Donc ça, c'est des choses qu'il faut savoir.
5: Et de plus en plus,
6: mais on peut même aller encore plus loin. J'ai récemment eu un client, il y avait une salle de gym qui devait s'installer dans l'immeuble. On a trouvé une clause dans le règlement de copropriété qui interdisait précisément les salles de gym. Donc on a fait fermer cette salle de gym. Et je peux vous dire que la salle de gym et son propriétaire n'ont pas été assez regardants sur cette clause élémentaire. Donc ça, c'est ce qu'on appelle la clause d'occupation, la clause de destination de l'immeuble. S'il y a un point à regarder, c'est celui-là. Si vous sentez que vous n'êtes pas en capacité de la comprendre, n'hésitez pas à vous rapprocher d'un conseil juridique. Moi, je fais très souvent des consultations sur ces points-là. C'est quasiment décisif pour une acquisition de border ce point.
4: Oui, donc rappel aux auditeurs, s'il y a un document à regarder, c'est bien le règlement de copropriété, surtout à tout ce qui est destination. Alors, on en a parlé aussi un petit peu au début, tout ce qui est urbanisme, servitude, usage du bien. Quels blocages juridiques sont le plus souvent découverts trop tard ?
6: Bah, si vous voulez, là encore, c'est toujours pareil. C'est-à-dire que il y a beaucoup de projets qui tombent à l'eau parce que, par exemple, des gens achetaient un bien en vue de faire une extension, une piscine, que sais-je. Là encore, il y a le PLU qui vient réglementer ce qu'on peut faire, pas faire, construire. Et les gens ignorent ou n'ont pas su s'informer de ce qu'ils pouvaient faire ou pas au stade d'avant l'acquisition. Ils découvrent, en fait, quand ils sont propriétaires, ils sont surpris de voir que leur permis leur est refusé de réhabilitation, mais s'ils s'étaient aventurés à examiner le PLU, ils se seraient aperçus qu'ils n'avaient pas le droit de faire cette extension. Là encore, un conseil que je donne à vos auditeurs, c'est, sans être un expert des PLU, puisque on ne peut pas demander aux gens d'être des juristes ou des urbanistes, n'hésitez pas à vous adjoindre un architecte, même dès le stade de l'acquisition. L'architecte, lui, pourra vous renseigner auprès de l'urbanisme, où il aura une expertise locale pour vous dire on peut le faire, on ne peut pas le faire. Et si jamais vos travaux sont conditionnés et fondamentaux dans votre cadre d'acquisition, n'hésitez pas à en faire une condition suspensive. Ça aussi, c'est quelque chose qu'il faut jamais négliger. Quand vous avez le moindre doute sur quelque chose, il faut toujours mettre de la condition suspensive. Moi, j'ai des gens parfois qui veulent faire de la courte durée, mais ça va dépendre d'avoir une autorisation locale du maire, condition suspensive. Sinon, après, vous vous retrouvez avec un bien dont vous ne savez que faire. Voilà, donc ça, c'est un point. Effectivement, alors après, sur l'urbanisme aussi, des choses à vérifier. Donc, tout ce qui est droit de passage, les servitudes de vue, voilà, toutes ces petites contraintes qui sont un petit peu invisibles. Là encore, il faut les border en amont.
5: Très bien. Alors, une fois propriétaire, supposons que tout soit bien passé jusque-là, quel est le premier point à sécuriser avant de louer ?
6: Alors, je pense que la première chose à faire quand vous achetez un bien, c'est de s'assurer de la conformité juridique du logement. En gros, voir si vous avez un bien qui est décent, qui est aux normes minimales d'électricité, de DPE, etc. Je pense que voir si le bien est en sécurité, si au niveau des performances, des DPE, des performances énergétiques, il est propre. Parce qu'aujourd'hui, vous le savez, vous ne pouvez plus louer certains biens qui sont en DPE négatif. Donc, je pense que le premier réflexe pour un investisseur qui veut notamment louer son bien, c'est de vérifier qui peut louer ce bien, parce qu'il va pas avoir un locataire dans 3 mois qui va lui écrire un courrier recommandé. Monsieur, vous m'avez appliqué un loyer qui n'est pas applicable compte tenu du DPE négatif. Monsieur, voilà. Donc ça, c'est des choses qui sont importantes. Le deuxième conseil que je donnerais, qui est fondamental, une fois que vous avez vu que votre bien était propre sur un plan technique, c'est le contrat actuel, c'est-à-dire le contrat de location. Veillez à signer un contrat béton. Aujourd'hui, il y a des sites qui produisent des contrats de location, même payants, qui sont très bien faits, avec toutes les annexes obligatoires. Aujourd'hui, louer un bien, c'est quasiment faire un acte de vente notarié. C'est-à-dire que vous avez tout un tas d'annexes à joindre, les DPE, les règlements de copropriété, les diagnostics. Il faut surtout pas oublier de les annexer. Hein, si vous louez en meublé, il faut mettre la liste des meubles. Combien de dossiers j'ai eu au cabinet de contrats qui ont été requalifiés en longue durée? Parce que il manquait la liste des meubles, parce qu'il manquait un DPE, parce qu'il manquait un règlement de copro, et on nous conteste une hausse de loyer parce qu'il n'y avait pas le DPE qui était annexé. Donc, réflexe à vos auditeurs. Là encore, ne négligez surtout pas la partie bail. Il faut qu'elle soit extrêmement bien montée.
4: D'accord. Au niveau des impayés, des dégradations, des litiges, comment un propriétaire peut-il se protéger, je veux dire, juridiquement?
6: Alors, déjà, il faut savoir que c'est pas toujours juridique, c'est surtout du bon sens. On parle en droit, il y a une notion qui s'appelle la notion de bon père de famille. C'est-à-dire que quand vous louez, il faut pas louer aveuglément. Premier dossier qui vous tombe dessus, parce que vous voyez une feuille de salaire importante, vous dites ça, c'est le locataire parfait. Non. Une location, elle peut s'installer pour longtemps, pour 5 ans, pour 10 ans, pour 15 ans, que sais-je. Il faut sélectionner. C'est comme presque, j'ai presque envie de dire, un entretien d'embauche. On sélectionne pas n'importe qui. Et surtout, on le sélectionne avec sérieux. Donc, moi, par exemple, mon cabinet gère énormément d'impayés locatifs, tous mes clients ont pour point commun de me dire « Ah bah maître, il présentait très bien mon locataire au début, il payait. » Mais très bien monsieur, mais est-ce que vous avez bon réflexe, que vous avez un garant dans le dossier déjà ? Ah bah non, j'ai pas de garant. Ah, dommage. Donc là, on a que votre locataire et son manque de solvabilité, ça va être embêtant pour le dossier. Donc premier conseil que je donne, il paraît élémentaire, toujours prendre un garant. Toujours prendre un garant. Vous doublez, vous sécurisez doublement votre dossier. Si vous voulez vraiment le sécuriser encore avec plus de précautions, vous prenez une assurance impayée. Moi, je la recommande aujourd'hui à tous mes clients de prendre une assurance impayée. Alors certes, ça va impacter votre bien en termes de rendement, c'est évident.
5: On parle entre 10 et 15%.
6: C'est ça, on parle entre 10 et 15%, mais j'ai envie de vous dire, la tranquillité n'a pas de prix. Parce que pour vos auditeurs ou pour mon cabinet qui connaissent énormément d'impayés locatifs, c'est un cauchemar qui démarre. Et vu les délais de lenteur de la justice aujourd'hui, malheureusement, qui sont saturés de demandes, vous avez une situation d'impayé au tribunal qui peut durer 2 ans. Donc quand vous êtes un investisseur et que vous devez rembourser un crédit et que vous avez un procès qui va durer 2 ans pour expulser un locataire dont à la fin, in fine, vous n'êtes même pas sûr de récupérer votre argent puisque la personne sera peut-être insolvable, c'est une très mauvaise opération financière. Et là, vous êtes content d'avoir pris cette fameuse assurance impayée qui s'occupe de tout. De l'avocat, des frais, de tout, et vous sécurisez votre investissement. Si vous voulez pas prendre cette assurance pour des raisons financières, prenez un minima un garant. Et vérifiez surtout, il y a beaucoup de faux qui circulent malheureusement dans les dossiers locatifs, la presse s'en fait l'écho énormément, veillez toujours à sécuriser les documents qu'on vous donne, il y a parfois des feuilles de salaire qui c'est des faux grossiers, il y a des éléments à demander aux locataires pour s'assurer de la pérennité, contrat de travail, des avis d'imposition, des choses qui montrent vraiment une sécurité financière certaine.
5: Alors, la presse se fait aussi l'écho d'un sujet très sensible, c'est le squat, encore pire que l'impayé. Ce risque est-il réel pour les investisseurs aujourd'hui et dans quel cas est-on le plus exposé ?
6: Alors moi, je fais partie des gens qui sont un peu plus optimistes sur la question du squat. J'ai beaucoup de presse qui me contacte parce qu'ils me demandent à mon cabinet s'il y a des squatteurs dans mes dossiers. Je leur dis, je suis désolé, mais j'en ai pas et je vais faire mieux, je vais vous inviter à venir à des audiences classiques au tribunal de Paris pour impayés. Vous verrez, il y aura une centaine de dossiers ce jour-là, vous n'aurez pas un dossier de squat. Parce que 99,5% des dossiers sont des dossiers classiques d'impayés locatifs pour des locataires en bonne et due forme. Les cas de squat sont tellement rares d'ailleurs que la presse en parle, pour vous dire à quel point c'est rare. Mais c'est toujours significatif, c'est toujours parlant un squatteur. On a toujours l'image du pauvre propriétaire qui se fait squatter son logement. J'ai envie de vous dire que les cas sont rares. Mais effectivement, ils sont pas inexistants, donc il faut qu'on en parle aujourd'hui. Il y a des petits moyens, si vous voulez, il y a des gens qui sont plus exposés que d'autres au squat, c'est les locaux vacants. D'accord? Quand vous avez des locaux vacants, vous les exposez davantage à un squat qu'à des locaux occupés. Alors des volets qui sont fermés depuis longtemps, le courrier qui déborde dans la rue, ça peut être des invitations au squat. Donc là aussi, il faut prendre des précautions. Il faut aussi sécuriser sa porte, c'est triste à dire, mais aujourd'hui, un squatteur aura plus de difficultés à squatter un logement qui sera difficile d'accès qu'une simple porte où vous donnez un coup de coude et elle s'ouvre. Donc sécurisez vos logements, mettez même des alarmes s'il faut. Il faut aussi penser à changer vos serrures. Très souvent, les bailleurs, quand ils changent de locataire, ils pensent pas à changer les serrures. Vous pouvez avoir un ancien locataire mal intentionné, votre clé circule à des mauvaises personnes et un jour la mauvaise personne a la bonne clé pour rentrer chez vous. Voilà, donc aujourd'hui vous le savez peut-être, mais la loi s'est durcie en faveur des propriétaires pour les protéger du squat. Donc si un jour ça arrive, je crois que c'est peut-être une des questions que vous aurez à me poser par la suite, mais on peut évoquer la réponse juridique à apporter en cas de squat.
5: Eh bien,
4: allons-y, effectivement. Donc, quelle réponse apporter d'un point de vue juridique en cas de squat ?
6: Alors, si jamais vous êtes victime d'un squat, ce qu'il faut tout de suite faire, c'est naturellement réagir. Réagir par une main courante, c'est la première chose à faire. Vous allez au commissariat ou à la gendarmerie, vous faites une main courante. Ensuite, le mieux, évidemment, c'est de s'adjoindre un avocat, puisque celui-ci va tout de suite s'adresser au préfet, très rapidement, et le préfet aura un délai extrêmement court, je crois que c'est 48 heures, pour mettre en demeure le squatteur de quitter les lieux, et à défaut, il y a toute une procédure d'expulsion qui peut rapidement se mettre en place. Voilà, donc aujourd'hui, il faut avoir ce réflexe. La loi, aujourd'hui, on peut dire, s'est favorisée pour protéger les propriétaires face à ces cas de squat, justement, où malheureusement, il n'y avait pas de réponse juridique adaptée. Par contre, attention, il y a toujours des cas, malheureusement, où le préfet ne pourra rien faire. Je vous donne un exemple très concret. C'est le cas, par exemple, d'un squatteur, entre guillemets, qui entre et qui dit à la police ou aux gendarmes, je suis désolé, mais moi j'ai signé un contrat de location avec un propriétaire qui n'en réalité pas le vrai propriétaire, qui était un faux propriétaire, un faux bailleur, mais il aura un document à donner où il montrera sa bonne foi. Et là, le préfet peut dire, je suis peut-être pas dans un cas de squat, il y a un contrat de bail, on va laisser le juge trancher. Sous-entendu, on va attendre 2 ans. Ça, c'est des cas, malheureusement, où on n'a pas toujours la maîtrise.
4: D'accord. Mais finalement, en vous écoutant, est-ce qu'il ne faudrait pas faire quelque chose plutôt pour tous ces dossiers qui dure 2 ans d'impayés plutôt que pour le squat, parce que finalement le squat ça reste un épiphénomène, alors que à vous entendre j'ai l'impression que les impayés c'est un phénomène qui est beaucoup plus ample.
6: Alors c'est une très bonne question. Ce qu'il faut savoir, c'est qu'il y a des tribunaux en France qui sont pas du tout encombrés sur les impayés locatifs. Je pense notamment aux tribunaux en région, souvent. Malheureusement, il est vrai que Paris et la région parisienne connaissent un grand nombre de saturations de tribunaux, notamment parce qu'on a des grosses concentrations, par exemple, d'habitats à loyer modéré, qui sont des zones plus propices, par exemple, à des situations d'impayés avec beaucoup de volume de logements. Et malheureusement, les tribunaux ne peuvent pas, intégrer tout le flux de dossiers qu'il y a. Et effectivement, il faudrait que la justice ait plus de moyens, plus de magistrats, plus de greffiers, pour qu'on ait plus d'audiences. Moi, je vous donne un exemple. Là, j'ai eu le cas, par exemple, récemment, je crois que c'était au tribunal de Colombes. Je voulais prendre une date d'audience pour un arriéré locatif. La prochaine date d'audience était en septembre 2027. Juste la première date d'audience. C'est-à-dire que ça sera pas jugé en septembre 2027. Le locataire va sûrement demander un renvoi avec son avocat. Ça sera jugé en 2028. Donc ça veut dire que là, on est en tout début 2026, on aurait une décision dans 2 ans. Avec une exécution. Alors, pour peu qu'on ait une décision qui tombe pendant la trêve hivernale, il faudra attendre la sortie de trêve hivernale. Donc, on pourrait être en 2029. Donc, effectivement, il y a des tribunaux, malheureusement, aujourd'hui, qui sont particulièrement encombrés. Mais ça, c'est plutôt des moyens politiques que juridiques.
5: Vous accompagnez au quotidien de nombreux investisseurs et finalement, quelles sont les erreurs qui reviennent le plus souvent dans les dossiers que vous traitez ?
6: Alors moi, les erreurs qui reviennent le plus souvent, j'en ai parlé un petit peu tout à l'heure, c'est parce que mon cabinet a une expertise assez importante en droit des locations meublées touristiques de type Airbnb, donc c'est un petit peu le cœur de mon expertise aujourd'hui, c'est une expertise qui se prête énormément aux investisseurs. La première erreur que je vois la plus courante, c'est vraiment sur le règlement de copropriété.
5: D'accord.
6: C'est le cas le plus classique.
5: Le premier conseil que vous nous avez donné.
6: Oui, c'est-à-dire, voilà, c'est des gens qui vont acheter un bien. Je vous donne un exemple. Des gens vont, par exemple, ils achètent un atelier dans Paris, un ancien atelier. Ils veulent faire du Airbnb dedans. Ils ont les autorisations de la ville de Paris, tout va bien. Mais un jour, ils reçoivent un courrier d'avocat de la copropriété qui disent « Monsieur, vous faites du Airbnb dans un atelier. » On comprend pas dans la copropriété. Donc, en fait, on va vous demander d'arrêter. Donc vous prenez un investisseur qui a mis 500 000 euros sur la table, qui a fait des travaux, il est embêté. Il l'aurait été un petit peu moins s'il était venu me voir avant. Je dis pas qu'il n'a pas le droit de le faire spécialement dans son atelier, mais disons que son sujet peut se débattre devant un tribunal et même de façon négative pour lui. Voilà, parce que si on fait une lecture stricte du règlement de copropriété, il peut être en difficulté. Ça, c'est mon premier conseil. La deuxième chose que je vois le plus souvent, c'est des erreurs de casting, entre guillemets, dans les locataires. C'est-à-dire des gens qui ont pris des gens, ils ont pas été assez regardants, ils se sont pas aperçus qu'ils louaient à des personnes qui étaient finalement rapidement insolvables. Et un conseil que je donne à vos investisseurs qui est très important, n'attendez pas une hémorragie trop importante d'impayés pour agir en justice. Très souvent, les gens, quand ils m'appellent, ils sont déjà à 10 000 euros, 15 000 euros. C'est beaucoup trop tard. Dès que vous avez 1 ou 2 mois de personnes qui ne payent pas, même des gens qui payent en retard, il faut tout de suite faire une mise en demeure, qu'elle soit par un avocat ou un commandement de payer par huissier. Il faut tout de suite réagir. Pourquoi ? Parce que je vous ai expliqué il y a quelques minutes que les tribunaux étaient engorgés. Donc, si vous voyez que vous avez un locataire qui commence à ne pas payer, il faut tout de suite anticiper, presque avec un avocat, de réserver une date d'audience, même dans 8 ou 9 mois, de sorte à ce que si les impayés perdurent, vous avez votre date au tribunal qui est déjà réservée et qui n'est pas engageante. Ça, c'est un réflexe que je donne. Donc, si vous avez un impayé, tout de suite, vous appelez un commissaire de justice, ce qu'on appelait avant des huissiers, pour délivrer un commandement de payer. C'est la règle élémentaire.
4: Alors maintenant, passons à la question du mois qui nous est posée par Julien de Toulouse. J'ai acheté un appartement pour le louer, mais la copropriété envisage de restreindre certains usages. Puis-je m'y opposer ?
6: Alors là, par exemple, si on va prendre le cas d'école qui est Airbnb, c'est le cas, à mon avis, c'est certainement la question de Julien de Toulouse, c'est le cas le plus fréquent, et on est vraiment au cœur de l'actualité. Je vais essayer d'être assez bref et pédagogique, mais ça peut intéresser vos auditeurs. Le 21 novembre 2024, il y a eu ce qu'on appelle la loi Lemeur. Cette loi permet désormais aux syndicats de copropriétaires de voter l'interdiction de la courte durée, à une majorité relativement simple. Là où avant, il fallait l'unanimité des voix. Donc aujourd'hui, vous avez des centaines, voire des milliers de copropriétés en France qui vote cette fameuse interdiction. Il faut dire à Julien qu'il y a des cas où l'unanimité reste la majorité qu'il faut adopter. Beaucoup de syndics ne réfléchissent pas beaucoup en rédigeant les convocations d'Assemblée Générale, mais il y a encore certains règlements de copropriété où il faut toujours l'unanimité des voix. C'est notamment le cas des règlements de copropriété où il n'y a pas d'interdiction des activités commerciales dans les logements. Ce qu'on appelle des règlements de copropriété assez ouverts. Dans ces cas-là, il faut que Julien tout de suite avertisse son syndic. Non, attention, il faut l'unanimité des voix. Et si malheureusement le vote est déjà intervenu, il faut qu'il conteste en justice. Là encore, c'est du cas par cas. Chaque règlement de copropriété est différent. La dernière information que je vais vous donner est très importante. Cette fameuse loi Lemeur qui a changé le mode de vote, mon cabinet a saisi le Conseil constitutionnel pour faire annuler cette loi. Et à l'heure où je vous parle, le dossier sur le bureau du Conseil constitutionnel, et on aura le délibéré du Conseil constitutionnel entre le 20 et le 30 mars 2026. Peut-être qu'à cette date-là, on saura, d'ailleurs, peut-être quand votre émission sera diffusée, on aura peut-être déjà l'information, si oui ou non, cette loi, effectivement, a validé le processus de la loi Lemeur, ou au contraire, l'a censuré.
5: Très bien. Ben, merci beaucoup, Xavier de Meusois, de nous rappeler à nos auditeurs que vous êtes avocat spécialisé en droit immobilier. Vous l'avez compris. Alors, quant à nous, nous vous donnons rendez-vous le mois prochain pour découvrir un nouveau thème. En attendant, vous pourrez nous retrouver sur le site construiresaretraite.com dans lequel vous pourrez découvrir plein d'investissements malins. Et n'oubliez pas, demain se décide aujourd'hui, ne passez pas à côté des bonnes occasions en suivant les bons conseils de nos invités. Merci.
6: Si. Merci.
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1: Bonjour à toutes et à tous, investisseurs malins, bienvenue dans votre rendez-vous mensuel consacré à l'investissement sous toutes ses formes. Comme vous l'avez tous remarqué, le marché de l'immobilier a tendance à se stabiliser, voire repartir progressivement avec la baisse des taux d'intérêt sur les crédits. Mais pour autant, il n'est pas vraiment simple de s'y retrouver et de se projeter en tant qu'investisseur actuellement. Pour comprendre ce qui se passe et nous servir un peu de boussole dans cette aventure que semble être l'investissement immobilier actuellement, il nous fallait un expert.
2: Exactement, et nous avons le plaisir d'accueillir Henri Buzicazo, membre du Conseil National de l'Habitat, président fondateur de l'Institut du Management et des Services Immobiliers et expert reconnu du monde de l'immobilier. Henri Buzicazo, bonjour, merci d'avoir accepté notre invitation. Avant d'entrer dans le vif du sujet pour cette nouvelle année 2026, pouvez-vous nous rappeler brièvement quelles sont les missions de l'organisme consultatif qui est le Conseil National de l'Habitat ?
3: Alors, bonjour, merci de m'accueillir, merci des mots aimables, mais qui me créent une responsabilité que vous avez prononcée. Écoutez, tant mieux si je peux éclairer la réflexion de tous ceux qui nous écoutent sur l'immobilier, sa situation actuelle. Alors, le Conseil National de l'Habitat est une institution précieuse. Je dis d'ailleurs tout de suite que il y a un projet de loi qui sera bientôt examiné au Parlement et qui vise à supprimer un certain nombre d'organismes nationaux consultatifs. Le Conseil national de l'habitat n'en fait pas partie. Bon, c'est la preuve que il est utile. Il ne coûte rien ou quasiment rien à l'État. Il y a un secrétariat qui est délégué par le ministère du Logement et pour le reste. C'est une présidente qui est une parlementaire, nécessairement, en l'occurrence Annaëlle Demeure, députée du Finistère, qui le pilote. Et j'appellerais ça un petit parlement du logement. On y retrouve toutes les parties prenantes du logement, bien sûr les grandes organisations professionnelles, la FLARIM, la Fédération du bâtiment, pour n'en citer que deux, mais elles y sont toutes. On retrouve le tissu associatif, les grandes associations du logement, la Fondation pour le logement des défavorisés, l'UNAF, les Familles de France et tant d'autres. On y retrouve les grandes agences de l'État, je pense à l'ANIL ou à l'ANA. Et puis des personnalités qualifiées. Voilà, alors je fais partie de ces personnalités qualifiées, indépendantes, et au total, c'est de l'ordre de 70 membres. Quelle est leur mission ? Quelle est notre mission ? Il y en a deux. Aucun texte réglementaire ne peut sortir, ne peut paraître, être signé par le ou les ministres concernés, si le Conseil national de l'habitat n'a pas formulé un avis sur ces projets de texte. Mmh. Voilà. Cet avis, vous parliez à juste titre de l'organisme consultatif, il est suivi ou il ne l'est pas. C'est consultatif, mais je dois dire que sur tous les textes qui nous sont présentés par l'administration, par éventuellement un membre du cabinet du ministre, si ce n'est pas par le ministre lui-même, ça peut aussi être d'ailleurs des projets de loi, il y a un débat. Et objectivement, lorsque le Conseil national de l'habitat formule des avis, ils sont en partie suivis, ils sont écoutés, et ensuite, légitimement, hein, le gouvernement tranche, mais objectivement, nous contribuons à l'amélioration des textes, en particulier pour les rendre plus applicables, pour qu'ils soient plus pratiques, pour que des choses qui ont été oubliées soient réintégrées. Ça, c'est la première mission.
2: Oui.
3: Et encore une fois, nous sommes un préalable nécessaire. Mmh. Moyennant quoi, il a même fallu mettre un peu des règles du jeu en urgence, des règles du jeu pour qu'on ait le temps de prendre connaissance des textes, pour pouvoir se prononcer. On nous les adresse avant. Quand on était consulté la veille, ça n'allait pas. Mais effectivement, on est souvent réunis en urgence parce qu'il y a un texte à paraître.
2: D'accord.
3: Pour une aide, bien typiquement, on a été réunis en urgence lorsque Mayotte à rencontrer la situation qu'on sait, que des milliers, des centaines de milliers de ménages sont retrouvés à la rue. Il a fallu voter immédiatement des dispositifs, des évolutions du droit, des aides à l'urgence. On a été réunis à l'urgence. Voilà. Bon, c'est très à l'urgence. Et deuxièmement, on peut s'auto-saisir de sujets dont nous estimons qu'ils sont essentiels. Je vais en citer deux, trois. Par exemple, l'avenir du diagnostic de performance énergétique.
2: On va en parler juste après. D'accord, parfait. Voilà. Très bien.
3: C'est l'objet d'un. Et dans notre rapport, donc on peut être saisi et nous auto-saisir. Voilà.
2: Très bien.
1: D'accord. Donc finalement, le Conseil national de l'habitat finalement joue un rôle de conseil stratégique et de concertation auprès de l'État. Alors si on revient un peu sur le marché de l'immobilier, les deux années qui viennent de s'écouler ont été finalement assez dures pour le marché immobilier. Il semble que ça reparte doucement à la hausse, en tout cas du moins pour l'ancien. Est-ce que vous constatez également cette tendance ?
3: Oui, elle est très claire. Elle est fragile. On a connu un pic d'inflation sur les taux d'intérêt qui a fait perdre une grande partie de sa vigueur au marché de l'achat de logements, que ce soit pour occupation propre, que ce soit pour investir. On a perdu quasiment un tiers du marché lorsque l'inflation a fait monter les taux d'intérêt, on va dire à 4,5%, pour simplifier. Je vous rappelle qu'on venait de 1% et on avait vécu pendant des années,
2: on s'en souvient,
3: ans, à ces niveaux-là. Et donc, là, tout d'un coup, il faut franchir une marge que quantité de ménages, en gros, un ménage sur trois en France ne peut pas franchir. Parce que la mensualité, quand elle passe de 700 euros à 1100 ou 1200 euros, eh bien, ça passe plus. Les taux d'intérêt se sont assagis. Au moment où on parle, on est autour de 3,2%. Des bons dossiers. Bon dossier, ça peut être des jeunes, que les banques regardent avec beaucoup d'affection. On peut être en deux, trois. La relance du marché, elle tient à cela essentiellement. Et à une deuxième considération, lorsque les taux sont montés, c'est venu de manière heureuse peser sur les prix, c'est-à-dire faire baisser les prix. Nous sommes aujourd'hui à la conjonction de deux effets positifs, des taux redevenus digestes. Deuxièmement, des prix qui non seulement, après beaucoup d'augmentations, avaient cessé d'augmenter, mais même ont été corrigés à la baisse. Ça fait une reprise telle que le dernier chiffre présenté par les notaires, ça date d'hier, c'est en 12 mois glissant, 920 000 transactions sur une année, là où on était tombé beaucoup plus bas, c'est-à-dire en dessous de 800 000. On est en train de retrouver un niveau proche du million de transactions par an. Donc la tendance, elle ne fait aucun doute. Est-ce que elle est durable ? J'en suis pas certain, parce que d'abord on voit déjà les prix réaugmenter, et ça c'est dommage. Mais le marché fonctionne comme ça, des taux qui baissent, tout d'un coup des propriétaires qui résistent sur les prix et qui disent vous êtes resolvabilisés par les taux, nous on en profite pour majorer notre prix de vente. Ça, c'est la première mauvaise nouvelle. La deuxième nouvelle, elle est devant nous, mais notre situation budgétaire, je parle de celle du pays, est très mauvaise. Bon, le déficit est abyssal. On est en train de voter une loi de finances. On n'est même pas sûr qu'elle soit votée avant la fin de l'année, qui est là en particulier pour réduire le déficit de l'État, faire des économies, en clair. Il n'en sera pas fait autant qu'on le devait, parce qu'il y a des négociations à l'Assemblée, que on veut pas toucher au système de retraite, qui coûte de l'argent, on l'a mis de côté pour pas se fâcher, on veut pas toucher à ceci, on veut pas toucher à cela, et donc notre trajectoire du déficit, de réduction du déficit, va être contrariée. La probabilité que les marchés internationaux nous sanctionnent et que nos taux d'intérêt
2: est très forte,
3: augmentent, elle est très forte. Voilà. Et donc, je crois vraiment que dans les mois qui viennent, on aura malheureusement un mouvement plutôt inverse à la reprise qui est constaté aujourd'hui, mais qu'aujourd'hui on ne peut pas nier, et tant mieux.
2: D'accord. Alors, très très rapidement, parce qu'on a énormément de questions à vous poser, et il faut qu'on traite tout. On vient parler de l'ancien, mais le neuf, en revanche, il est à l'arrêt aujourd'hui, il est totalement sinistré, avec en plus des défaillances de beaucoup d'acteurs. Comment on relance ce secteur de l'immobilier neuf ? Parce qu'on n'a plus les Pinel et autres, là.
3: Il n'y a plus de relance d'opération dans ce pays. Donc votre question, elle est tout à fait incontestable. Il ne se passe plus rien en matière de promotion. La promotion, elle travaille sur l'avenir, hein. On lance un programme pour livrer 3 ans, 4 ans, 5 ans plus tard des logements. Pourquoi ? Parce que il y a une population qui a acheté des logements neufs qui a disparu, ce sont les investisseurs. Vous évoquez à juste titre les dispositifs de défiscalisation, il n'y en a plus. Défiscalisation ou attractivité fiscale, disons, il n'y en a plus. Donc, le grand projet qui est en train de prendre corps au cours de l'examen de la loi de finances pour 2026, c'est le statut de l'investisseur, du bailleur, comme on dit. Bon. De manière à ce que dans le neuf, après le Pinel et tant d'autres dispositifs, qui ont porté des noms différents de d'auteurs, et qu'on ait une attractivité fiscale, moi je parlerai dans ces termes, et l'idée c'est que celui qui achète un logement pour louer puisse l'amortir, et donc avoir une prise en compte fiscale, comme l'ont tous les entrepreneurs.
2: Ouais, statut de bailleur privé.
3: Voilà, le fameux statut de bailleur privé. Qui concernerait le neuf et l'ancien, mais vous me parlez de la promotion, qui concernerait le neuf. Si on n'a pas ce que j'appellerais le fond de sauce des investisseurs, chaque programme sera bloqué. Quand vous allez voir un banquier pour le financer, il vous demande de la pré-commercialisation. C'est-à-dire, il vous dit, bon, votre projet, c'est très bien, mais est-ce que vous avez déjà des pré-ventes ? Qui font ces pré-ventes ? Ce sont les investisseurs. Donc, sans eux, la promotion tout court ne repartira pas. Et les programmes dans lesquels il y a de l'investissement, de l'accession à la propriété, du logement social, il y a les trois, ne redémarreront pas. Donc ce statut de l'investisseur, il n'est pas là juste pour relancer l'offre de logement locatif, mais pour relancer la construction résidentielle dans notre pays.
1: Et est-ce que vous pensez vraiment que ce statut-là de bailleur privé suffira en lui-même pour finalement remplacer le portefeuille de systèmes qui existaient par le passé et qui ont tous disparu ?
3: Qui ont disparu et qui avaient très bien fonctionné. Donc la barre, on sait où elle est placée. Il faut que l'investisseur s'y retrouve, qu'il ait, grâce à cette fiscalité, un niveau de rendement de son investissement, de son épargne, des crédits qu'il fait, qui soit suffisant. Au moment où nous parlons, parce que tout ça est en train d'évoluer, le projet de loi de finances vient d'être transmis au Sénat. Il a d'abord été travaillé par l'Assemblée. Ce qui sort de l'Assemblée est insuffisant. Voilà, pour répondre à votre question, ça n'a pas assez de souffle pour relancer, pour donner suffisamment envie aux ménages qui veulent investir, qui sont des particuliers comme vous ou moi, je le rappelle. Hein.
2: Oui.
3: Pour la plupart, ont des revenus intermédiaires, ce ne sont pas des gens riches, qui veulent préparer leur patrimoine, leur retraite, quelque chose à transférer, à transmettre à leurs enfants. On parle des Français dans leur écrasante majorité. Aujourd'hui, les taux d'amortissement qui sont sortis de l'Assemblée, les conditions de loyer, les conditions de durée de détention, un certain nombre de critères, tout ça ne crée pas assez d'attractivité. Donc, c'est le Sénat qui va devoir améliorer la copie. Le Sénat va le faire, on le sait déjà. Et donc, moi, je suis optimiste. Voilà, je vous le dis clairement. Je pense que ce qui va en sortir sera amélioré par aujourd'hui. Et je tiens à dire qu'on part de loin, parce que dans la copie du gouvernement, c'est-à-dire le projet de budget pour 2026, il n'y avait rien du tout. Hein. Donc, on s'est mis au milieu du chemin, là. Moi, je dirais qu'on a fait une bonne moitié du chemin. Le Sénat doit faire la deuxième moitié, ou les 40% qui restent. Et je crois vraiment que dans la loi pour 2026, on aura un dispositif suffisant.
2: Bien compris. Mais alors, on doit vraiment accélérer. Est-ce que passons un petit peu au niveau de la rénovation. Il y a des propriétaires qui doivent effectuer de la rénovation pour rénover ce que certains appellent les passoires thermiques. Alors, en 2025, on a vu un arrêt de MaPrimeRénov de juin à fin septembre, puis une petite réouverture avec des restrictions. Et pourtant, les exigences environnementales, elles continuent de s'intensifier. Comment on avance sur ce sujet, Henri Buzucazo ?
3: Oh, de deux façons. D'abord, en comprenant que l'État ne sera plus jamais au rendez-vous comme il l'a été par le passé pour les aides. Nous n'avons plus d'argent. Voilà, moi je le dis très clairement aux ménages français et aux professionnels, les plus fragiles continueront à être aidés et on va concentrer les aides, MaPrimeRénov notamment, sur eux, c'est normal. Les autres, ils vont devoir puiser dans leur épargne pour améliorer leur logement, qui leur appartient, qui se valorise et qui est leur patrimoine. Première considération. Deuxième considération, puisqu'on aide moins les ménages, il va falloir desserrer les exigences qu'on a envers eux, et notamment le fameux calendrier fait qu'il y a des exclusions d'une partie du parc au fur et à mesure, hein, selon les lettres du DPE, G+, G, etc. Hein, on a tous ce calendrier en tête.
2: Oui.
3: Il est exigeant, mais il était contrebalancé par des aides. Le ministre de la Ville et du Logement, il y a deux jours, chez votre confrère des Échos, a fait des déclarations très claires en disant « sans doute faudra-t-il revoir le calendrier pour le rendre moins exigeant ». Voilà. Donc l'équilibre, il va se faire comme ça. Moins d'aide, mais plus de souplesse et moins de sévérité vis-à-vis des propriétaires bailleurs ou des propriétaires tout court.
1: Donc finalement, là, début 2026, là, ça va marquer l'arrivée d'un nouveau DPE avec un nouveau mode de calcul du diagnostic de performance énergétique. Et donc ça, finalement, ça va un peu dans ce sens.
3: Ah mais totalement. Le précédent Premier ministre, François Bayrou, le 9 juillet, a fait une annonce qui était marquante. On a modifié un critère du diagnostic de performance énergétique et de vous à moi, nous nous sommes seulement alignés sur les autres pays d'Europe. On avait été plus exigeants qu'eux sur l'un des deux critères du DPE, il y a les émissions de gaz à effet de serre, et puis il y a la consommation finalement d'énergie primaire, et notamment d'électricité. Le coefficient qui était associé à l'électricité, c'est-à-dire aux logements qui sont équipés par des chauffages électriques, il était, c'est de la technique, de 2,3. Les autres pays d'Europe étaient 1,9. On s'est remis à 1,9. Quelle est la conséquence? 850 000 logements se retrouvent en dehors du statut pénalisant de passoire thermique grâce à ça. C'est-à-dire que leur DPE est amélioré d'une ou deux lettres. Ils étaient des mauvais élèves de la classe, tout d'un coup on dit ben, on va changer le critère pour ceux qui sont équipés de logements, de chauffage électrique, et ça fait ça réévalue d'une ou deux lettres 850 000 logements. Voilà. Donc en effet, dans la série on desserre les taux, il y a cette modification, vous avez raison.
2: Alors, les jeunes ménages et les classes moyennes, on l'a dit, rencontrent des difficultés d'accès au logement. Quelles solutions pour améliorer l'accession et la disponibilité de l'offre de locative en ce qui les concerne?
3: L'offre locative, elle se coupe en trois. Il y a les logements neufs locatifs, on en a parlé, puisqu'on a parlé des promoteurs et du statut d'investisseur. Mmh. Il y a ceux qui achètent des logements dans l'ancien. Ils étaient, je parle au passé, il y a encore 2-3 ans, 20%. En clair, quand il y avait 1 million de transactions en France, pour simplifier le calcul, il y en avait 200 000 qui étaient des logements qui devenaient locatifs et non pas occupés par leurs acquéreurs. Ces 20%, globalement, sont devenus un peu plus que 10%. Donc, il faut travailler aussi à faire revenir les investisseurs dans l'ancien, dans le neuf, on en a déjà parlé, dans l'ancien. Et donc, le statut qui est prévu, sur lequel je me suis exprimé à votre demande, doit concerner aussi l'ancien, c'est le cas. Et enfin, il y a le logement social, les HLM. La construction HLM aujourd'hui est beaucoup trop faible, en gros deux fois trop faible par rapport aux besoins. Comment on la relance? En relançant le travail des promoteurs, parce que dans chaque programme, c'est qu'il y a une obligation de proportion de logements sociaux.
2: Oui.
3: Donc forcément, on va relancer l'offre HLM, et puis aussi en réduisant une ponction qui est faite depuis 2017, l'arrivée du président Macron, sur les organismes HLM, la fameuse réduction du loyer de solidarité. On prend chaque année 1,2 milliard au logement HLM. Eh bien, il est prévu, il est demandé par le Parlement qu'on en prenne moins pour que cet argent serve à la construction.
2: Et oui, ça n'aide pas le financement.
3: Par les organismes HLM. Voilà.
1: Alors, le secteur immobilier là se transforme finalement sous l'impulsion de l'innovation. Selon vous, quelles avancées technologiques vous semblent capables de changer durablement les pratiques?
3: Ouais, je dirais d'abord que on est un pays, vous savez, le French bashing est à la mode, où on a beaucoup de créativité en matière de construction, de bâtiments, de logements. On ne le sait pas toujours. Et nos promoteurs, nos constructeurs de maisons individuelles, ne le massifient pas suffisamment, c'est-à-dire n'y ont pas assez recours. Pour être clair, les process de construction, la construction hors site par exemple, c'est-à-dire vous imaginez qu'une partie d'un immeuble qu'on construit ou d'une maison va être fabriquée de façon industrielle dans un endroit donné, avec beaucoup moins de coûts à l'arrivée, et puis on va ajouter quelque chose qui est fait sur site avec quelque chose qu'on vient livrer. Le hors-site vient compléter la construction sur site.
2: C'est un petit peu ce que l'on voit sur des studios de jardin, par exemple, qui peuvent être préparés hors-site et qu'on livre directement prêt à l'emploi, entre guillemets.
3: Bien sûr. Avec aussi pour conséquence qu'il y a moins de défauts, parce que on industrialise et donc il y a moins de défauts de livraison. On peut travailler sur des matériaux, travailler beaucoup plus avec des matériaux qu'on trouve localement. Et donc, on va réduire l'empreinte de carbone d'une part, et puis il n'y a pas le coût de transport, etc. Bref, le coût de production, on peut le réduire. On peut faire également preuve de créativité en matière juridique. Le bail réel solidaire, découpler le foncier du bâti, c'est un sujet. Les ménages veulent être propriétaires de ce qu'ils occupent. Est-ce qu'ils veulent être propriétaires à tout prix du terrain sur lequel leur immeuble est construit ou leur maison? Pas nécessairement. On peut, je parle de maisons individuelles, travailler sur des terrains sur lesquels on a construit une maison il y a 30 ans et qui étaient des grands terrains, et faire une deuxième maison sans artificialiser de nouveaux terrains. Bref, on est loin d'être au bout de la créativité en matière de construction pour faire baisser les coûts, tout en étant sobre en matière de consommation de terrain, de foncier. Voilà, donc je crois qu'il y a là un réservoir énorme. La profession doit faire un saut d'innovation.
2: Oui, un saut quantique, parce que depuis au moins 90 ans, on construit les maisons toujours avec des parpaings ou des briques. Il y a un effort important.
3: Oui, et l'État doit l'aider en simplifiant les procédures aussi.
2: Bien sûr.
3: Voilà, on a entendu le ministre dire, mais on a su rénover très rapidement Notre-Dame, on a su construire le village olympique. Il y a eu des lois spéciales qui ont simplifié l'urbanisme. Donc, l'État simplificateur, la profession innovante, ça devrait donner dans les années qui viennent des résultats qu'on n'imagine même pas en termes de maîtrise des coûts et de massification de la production.
2: Passons à la question du mois qui nous est posée par Carmen de Sceaux. Quelle serait votre mesure coup de poing pour améliorer le logement en 2026, là tout de suite?
3: Alors c'est une très bonne question, elle est difficile. Je crois vraiment déjà qu'il faut que l'État nous rassure. Et qu'il arrête de bouger. On ne sait pas si on aura encore un gouvernement dans 3 mois, donc il faudrait une stabilisation.
2: Bien sûr.
3: Ça, c'est la première chose. Et ça, c'est pas que le logement, hein. C'est notre économie générale. Et puis, deuxièmement, on en a déjà parlé, donc ce n'est pas très surprenant de ma part, mais un statut de l'investisseur dans le neuf et dans l'ancien qui soit simple, lisible. Mmh. Est suffisamment puissant. Voilà, le Parlement est en train d'y travailler. Avec quelques autres, je ménage pas ma peine pour qu'il ait le profil qu'on souhaite. C'est la mesure dont on a besoin. C'est pas la peine d'aller en chercher d'autres. Il faut mettre le paquet politiquement en termes d'influence des organisations professionnelles sur cette mesure.
2: Un grand merci Henri Buzicazo. Nous rappelons à nos auditeurs que vous êtes membre du Conseil National de l'Habitat, président fondateur de l'Institut du Management et des Services Immobiliers et expert reconnu du monde de l'immobilier. J'ajouterai même peut-être que vous avez le profil d'un futur ministre du Logement.
3: Je ne sais pas si c'est gentil ce que vous dites, parce que je ne sais pas si c'est facile le ministre du Logement, mais je suis très touché. En tout cas, et le ministre du Logement, comme sa prédécesseur, comme tous ceux qui suivront, peuvent compter sur ma coopération la plus indépendante et la plus engagée.
2: Et votre expertise. Quant à nous, nous vous donnons rendez-vous dans le mois prochain pour découvrir un nouveau thème sur Investir Malin. En attendant, vous pouvez nous retrouver sur le site construiresaretraite.com dans lequel vous pourrez découvrir plein d'investissements malins. Et n'oubliez pas, demain se décide aujourd'hui. Ne passez pas à côté des bonnes occasions en suivant les conseils de nos invités. Merci beaucoup, Henri Buzicazo.
3: Merci de votre confiance.
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0: dont le ciné est fermé, mais le bar, lui.
1: Le bar, il est ouvert?
0: Oui.
1: Alors on y va.
0: Bon, bah voilà. Qu'est-ce que je t'offre?
1: Bah, moi, je vais prendre comme toi.
0: Bon,

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1: Il est 13h.
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3: Bonjour à tous. Moins de 50% des trains circulent en région ce mercredi. Conséquence de la grève nationale face à l'ouverture à la concurrence et pour les augmentations de salaire. Pour rappel, comptez un TGV sur 3 et un intercité sur 2 au niveau national. Nouvelle enquête de l'éducation nationale. Entre 2 et 4% des élèves se disent harcelés à l'école selon les résultats d'un questionnaire distribué dans les classes du CE2 au bac dans tout le pays. C'est au collège que le pourcentage est le plus élevé. Les garçons sont autant touchés que les filles, avec un impact évident sur la scolarité et la vie au sein des établissements pour les victimes. Aux assises de l'Aube, la comparution en ce moment d'une habitante de Viapre-le-Petit, aujourd'hui âgée de 51 ans, elle est accusée d'avoir tué sa mère de 91 ans de plusieurs coups de pelle. C'était en mai 2023. Une agression alors qu'elle était en arrêt maladie et fortement alcoolisée. Elle n'aurait plus supporté les reproches de sa mère et elle risque donc la prison à vie. Verdict dans la journée. Un détenu d'une quarantaine d'années est décédé hier après-midi à la prison des Baumettes. Les marins, pompiers marseillais sont intervenus un peu avant 15h hier suite à un incendie dans sa cellule. La victime a inhalé les fumées. Elle était en arrêt cardio-respiratoire quand les secours sont intervenus. Malheureusement, le détenu n'a pu être réanimé. Aucune improvisation. Une visite du pape en France se prépare des mois à l'avance. On commence donc à en savoir un petit peu plus sur le programme de Léon XIV pendant son séjour sur notre sol à la rentrée du 25 au 28 septembre. Trois messes seraient programmées à Lourdes, Paris, mais aussi en Lorraine, à Metz. Il va falloir s'habituer, les phénomènes extrêmes vont devenir la norme en matière de météo selon un rapport d'experts internationaux. De nouveaux records ont été battus en Europe au mois de mai, records de chaleur qui s'inscrivent dans un contexte de réchauffement climatique continu. Revenez le plus tard possible, les Bleus s'envolent pour la Coupe du Monde de football, décollage pour Boston aux États-Unis où leur camp de base les attend pour les 5 prochaines semaines. Plusieurs étages dans un grand hôtel sont réservés pour l'équipe de France qui jouera son premier match mardi prochain à New York contre le Sénégal.

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1: Il est 14h.
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3: Bonjour à tous. Moins de 50% des trains circulent en région ce mercredi. Conséquence de la grève nationale face à l'ouverture à la concurrence et pour les augmentations de salaire. Pour rappel, comptez un TGV sur 3 et un intercité sur 2 au niveau national. Nouvelle enquête de l'éducation nationale. Entre 2 et 4% des élèves se disent harcelés à l'école selon les résultats d'un questionnaire distribué dans les classes du CE2 au bac dans tout le pays. C'est au collège que le pourcentage est le plus élevé. Les garçons sont autant touchés que les filles avec un impact évident sur la scolarité et la vie au sein des établissements pour les victimes. Aux assises de l'Aube, la comparution en ce moment d'une habitante de Viapre-le-Petit, aujourd'hui âgée de 51 ans, elle est accusée d'avoir tué sa mère de 91 ans de plusieurs coups de pelle. C'était en mai 2023. Une agression alors qu'elle était en arrêt maladie et fortement alcoolisée. Elle n'aurait plus supporté les reproches de sa mère et elle risque donc la prison à vie. Verdict dans la journée. Un détenu d'une quarantaine d'années est décédé hier après-midi à la prison des Baumettes. Les marins pompiers Marseillais sont intervenus un peu avant 15h hier suite à un incendie dans sa cellule. La victime a inhalé les fumées. Elle était en arrêt cardio-respiratoire quand les secours sont intervenus. Malheureusement, le détenu n'a pu être réanimé. Aucune improvisation. Une visite du pape en France se prépare des mois à l'avance. On commence donc à en savoir un petit peu plus sur le programme de Léon XIV pendant son séjour sur notre sol à la rentrée du 25 au 28 septembre. Trois messes seraient programmées à Lourdes, Paris, mais aussi en Lorraine, à Metz. Il va falloir s'habituer, les phénomènes extrêmes vont devenir la norme en matière de météo selon un rapport d'experts internationaux. De nouveaux records ont été battus en Europe au mois de mai, records de chaleur qui s'inscrivent dans un contexte de réchauffement climatique continu. Revenez le plus tard possible, les Bleus s'envolent pour la Coupe du Monde de football, décollage pour Boston aux États-Unis où leur camp de base les attend pour les 5 prochaines semaines. Plusieurs étages dans un grand hôtel sont réservés pour l'équipe de France qui jouera son premier match mardi prochain à New York contre le Sénégal.

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1: Il est 15h. 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
2: Bonjour à tous. Moins de 50% des trains circulent en région ce mercredi. Conséquence de la grève nationale face à l'ouverture à la concurrence et pour les augmentations de salaire. Pour rappel, comptez un TGV sur 3 et un intercité sur 2 au niveau national. Nouvelle enquête de l'éducation nationale. Entre 2 et 4% des élèves se disent harcelés à l'école selon les résultats d'un questionnaire distribué dans les classes du CE2 au bac dans tout le pays. C'est au collège que le pourcentage est le plus élevé. Les garçons sont autant touchés que les filles avec un impact évident sur la scolarité et la vie au sein des établissements pour les victimes. Aux assises de l'Aube, la comparution en ce moment d'une habitante de Viapre-le-Petit, aujourd'hui âgée de 51 ans, elle est accusée d'avoir tué sa mère de 91 ans de plusieurs coups de pelle. C'était en mai 2023. Une agression alors qu'elle était en arrêt maladie et fortement alcoolisée. Elle n'aurait plus supporté les reproches de sa mère et elle risque donc la prison à vie. Verdict dans la journée. Un détenu d'une quarantaine d'années est décédé hier après-midi à la prison des Baumettes. Les marins pompiers Marseillais sont intervenus un peu avant 15h hier suite à un incendie dans sa cellule. La victime a inhalé les fumées. Elle était en arrêt cardio-respiratoire quand les secours sont intervenus. Malheureusement, le détenu n'a pu être réanimé. Aucune improvisation. Une visite du pape en France se prépare des mois à l'avance. On commence donc à en savoir un petit peu plus sur le programme de Léon XIV pendant son séjour sur notre sol à la rentrée du 25 au 28 septembre. Trois messes seraient programmées à Lourdes, Paris, mais aussi en Lorraine, à Metz. Il va falloir s'habituer, les phénomènes extrêmes vont devenir la norme en matière de météo selon un rapport d'experts internationaux. De nouveaux records ont été battus en Europe au mois de mai, records de chaleur qui s'inscrivent dans un contexte de réchauffement climatique continu. Revenez le plus tard possible, les Bleus s'envolent pour la Coupe du Monde de football, décollage pour Boston aux États-Unis où leur camp de base les attend pour les 5 prochaines semaines. Plusieurs étages dans un grand hôtel sont réservés pour l'équipe de France qui jouera son premier match mardi prochain à New York contre le Sénégal.

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1: Bonjour à tous, bienvenue pour ce nouveau numéro de Rencontre avec un élu. On accueille aujourd'hui Fabien Corbineau, bonjour.
2: Bonjour.
1: Vous êtes adjoint au maire de Mantes-la-Jolie, en charge des questions d'urbanisme, de l'aménagement durable, du logement, de l'hygiène et de l'habitat dégradé depuis 2022. Mantes-la-Jolie, c'est une ville qui fait partie du programme Action Cœur de Ville depuis 2018. Et dans ce cadre-là, vous avez mis en place un certain nombre de projets, notamment des projets assez emblématiques comme le belvédère fluvial, le quartier de la gare, le quartier de Gassy Court, les places du cœur, le site de Dolopilo. Alors peut-être que je fais des petites erreurs de prononciation, mais vous me rattraperez.
2: C'est très bien.
1: Vous avez à ce titre-là engagé une stratégie globale justement pour renforcer l'attractivité du centre-ville autour des espaces publics, du commerce et de l'habitat. Quelle est cette stratégie et concrètement, quelles actions prioritaires vous avez mis en place sur chacun de ces volets? Et finalement, quel est le mode d'emploi pour venir à Mantes et pour nous expliquer un peu tout ce que vous avez mis en place dans votre territoire?
2: Bonjour. Je vais peut-être dire un mot d'introduction pour présenter rapidement la ville de Mantes-la-Jolie, francilienne, c'est 50 km au nord-ouest de Paris, sous préfecture des Yvelines, un peu moins de 45 000 habitants, c'est bien connecté, on a l'autoroute, le train, qui nous amène notamment à Saint-Lazare. Prochainement, on l'espère, on l'attend, le RERE. C'est une ville-centre d'une aire urbaine d'environ, le Mantois d'environ 100 000 habitants. Et quelques caractéristiques, c'est une ville historique, on a plus de 1500 ans d'histoire, c'est une commune libre depuis le 12e siècle. C'est une ville aussi plurielle, c'est développé avec l'industrie, il y a un urbanisme au Val-Forêt notamment de grands ensembles pour loger les ouvriers de l'industrie, notamment automobile. C'est une ville proche de la nature, il y a la Seine, on a une part importante d'espaces naturels et d'espaces publics et aux portes de la Normandie, du Vexin. Et c'est une ville-centre avec ses différentes fonctions d'équipement, de flux, de commerce.
1: Idéalement située avec le RER en 2027.
2: Tout à fait, on l'attend avec impatience, donc il devrait arriver. Ça, c'est dans les mains de la SNCF, mais effectivement en 2027. Et donc voilà, il y a plein de choses bien, mais on avait toutefois des indicateurs qui sont assez caractéristiques de centre-ville, de ville moyenne, hein, qui montraient une certaine fragilité dans notre centre-ville en termes de logements vacants, de dynamique commerciale, de marchands de sommeil, de logements parfois dégradés.
1: Et vous étiez par rapport à la moyenne nationale à peu près équivalent, vacances commerciales, vacances de logement.
2: Ouais, ou c'était voilà, aujourd'hui,
1: pour avoir une idée.
2: Oui, absolument, à peu près. Ouais, c'est ça. Bah, on se tient plutôt bien en vacances commerciales. C'est vrai que parfois on se dit souvent, hein, quand on se regarde, on se désole, quand on se compare, on se console. C'est un peu vrai. Donc on a une vacance commerciale qui est tenue, mais c'est aussi grâce aux actions qu'on a pu mettre en place. Et l'idée avant de développer la stratégie, c'était d'avoir, dans le cadre de l'action Cœur de Ville qu'on a menée avec, qui permet de réunir aussi un certain nombre de partenaires, de pouvoir avoir une vision un peu précise, de faire un constat précis de d'où on en est, quel est l'état précis de notre cœur de ville et de pouvoir définir un plan guide avec des objectifs, des actions. Évidemment, l'idée, c'était vraiment d'avoir une vision 360 pour pouvoir agir sur les leviers qui sont nécessaires pour développer l'attractivité de notre ville et la tenir. Donc on a effectivement cette stratégie. Elle se développe notamment autour de l'espace public, pour le moderniser, pour réfléchir à la place du piéton, pour attirer également. Au niveau du commerce, il y a un plan marchand qui a été défini, et savoir comment voilà on tient notre centre-ville et les implantations commerciales, et quels leviers et moyens d'action on peut vraiment avoir.
1: Et sur les sites là dont j'ai parlé tout à l'heure et qui font partie justement de sa stratégie, c'est des endroits qui étaient moins utilisés, alors abandonnés c'est pas le bon mot, mais il y avait quoi? Il y avait besoin justement d'un rafraîchissement, d'un embellissement pour à nouveau accueillir du public, faire venir du monde, ou qui était un petit peu vieillissant?
2: Alors les sites, ils sont très larges parce que effectivement, il y a le pôle gare qui réanime en lien avec l'arrivée notamment du RERE. Il y a des sites qui sont en friche. Enfin, il y a 1000 situations, mais malgré tout, il faut quand même.
1: Oui, il y avait un besoin un peu de redynamiser à travers
2: agir,
1: des travaux.
2: Effectivement, souvent quand on agit sur un endroit, ça bénéficie à toute la ville. Et c'est là où c'est une question aussi d'image et d'attractivité de notre ville. Et il faut qu'on agisse sur tous ces sites parce que effectivement, il y a des grands projets, mais les petites actions sont aussi très moteurs d'embellissement et de résultats tangibles. Et enfin, donc espace public, commerce, puis logement, parce que l'idée, c'est de pouvoir assurer un parcours résidentiel, c'est pour les jeunes actifs, des primo-accédants, mais aussi des familles, hein, on en a besoin en centre-ville, et puis les personnes plus âgées, parce que on voit en fait globalement comment on fait vivre un centre, comment on fait vivre un centre-ville. Il faut déjà des gens qui habitent, et les habitants du centre-ville sont les premiers consommateurs du centre-ville. Et donc, en remettant des logements sur le marché, en les rénovant, les réhabilitant, en leur donnant une meilleure qualité, et en travaillant sur d'autres actions, l'espace public et le commerce, c'est là qu'on va pouvoir être attractif, faire venir des gens, et tout ça, c'est un cercle, évidemment.
1: On donne envie de rester, effectivement, on attire de nouvelles personnes à Mantes.
2: Donc l'idée, c'est vraiment de faire vivre et rendre plus attractif le centre-ville. Alors d'un point de vue concret, donc pour dérouler un petit peu les actions qu'on a pu mener, au niveau des espaces publics, ça, dans l'absolu, c'est le plus facile. Enfin, c'est le plus facile, ça coûte cher, ça prend du temps, ça fait des travaux, donc il faut une certaine acceptabilité des travaux. Mais l'idée, c'est aussi des préalables, parce que pour qu'on soit attractif et rénover les logements et qu'on puisse attirer une certaine population, il faut aussi des leviers qui permettent que le site soit attractif. Et le préalable, c'est également d'avoir un espace commun qui soit agréable, vivable, donc la place du piéton, on a fait réhabiliter les deux places anciennes de notre centre-ville, les places Saint-Maclou et du marché au blé, pour développer la place du végétal, la place du piéton, développer les terrasses aussi pour les commerces, et de façon générale avoir une qualité. Je vous invite à y aller. Je pense que là, elles sont sur le point d'être livrées et on est assez fiers de ce qui a été réalisé. Et vraiment, d'agir sur ces espaces. Le commerce, j'en parlais un mot. L'idée, c'est un, de se doter des outils pour accompagner. On a un office du commerce et un manager de centre-ville qui accompagne les commerçants et qui est là aussi pour assurer le relais, qui a été essentiel aussi pendant cette période de travaux où ils ont pas mal souffert, nos commerçants.
1: Oui, il y a besoin d'avoir un dialogue renforcé et proche avec l'ensemble des acteurs sur le terrain.
2: Voilà. Et on a créé aussi une SEM foncière dont la ville est actionnaire majoritaire, mais on a aussi un investisseur privé qui est présent dans la Banque des Territoires, dans le capital de cette SEM.
1: Et qui du coup préempte potentiellement des cellules commerciales pour...
2: Parce qu'il y a un moment, comment on peut agir, c'est en étant propriétaire, c'est un peu la seule chose. Donc on accompagne, mais l'idée, c'est de monter à... Dans le cadre du plan marchand, il y a des secteurs vraiment identifiés qui sont le cœur de ville où on a envie que ça se tienne. Et si on arrive à 15-20% à peu près d'une maîtrise des locaux commerciaux dans notre centre-ville, on sait qu'on a un moyen d'action et d'assurer un dynamisme. Ça nous permet parfois de fermer un peu plus longtemps pour être sûr que le commerce qui s'implante correspond à ce qu'on souhaite.
1: Oui, puis qu'il y a une diversité aussi pour répondre à la demande des habitants sur place.
2: Et absolument. En étant réaliste, en tenant compte des évolutions du secteur, il y en a qui marchent, il y en a qui marchent pas, bon ça c'est la vie, mais en tous les cas qu'il y a une diversité, qu'on le tienne, en cherchant toutefois ça fonctionne bien, la SEM elle a un objectif aussi de rentabilité, mais pas que.
1: Et c'est financé par la ville et par la Banque des Territoires?
2: Ouais, et par un investisseur privé également.
1: D'accord.
2: Qui abonde au capital de la SEM, et puis après.
1: D'accord.
2: On se réunit, on choisit les locaux dans le cadre de préemption qui sont achetés. Et on y va, si ça nous semble nécessaire. Et enfin, le logement est quand même un élément évidemment important de notre centre, avec un centre parfois très ancien, plusieurs centaines d'années, parfois plutôt plus récent, lié à la reconstruction d'après-guerre. Mais l'idée, c'était donc d'avoir une offre, d'être capable de créer une offre adaptée qui correspond au parcours résidentiel dont j'ai parlé juste au début de notre entretien. Mmh. Donc création, rénovation, restructuration. Création parfois c'est simple, rénovation si ça se faisait de façon spontanée, on n'aurait pas besoin d'agir, et on a fait le constat que ça se dégradait sans intervenir, donc il faut qu'on intervienne. C'est là où l'action publique, je pense, est utile.
1: Et vous avez mis, j'imagine, du coup en place un certain nombre d'incitations, coercitives d'abord, ou incitatives d'abord puis coercitives, ça a eu les effets escomptés?
2: Alors, on en est au...
1: À la première phase.
2: On en est au début.
1: On incite.
2: L'urbanisme, l'immobilier, c'est le temps long, donc on agit et on récolte les fruits sans doute plus tard. Plusieurs choses qui ont été mises en place. On a mis en place un permis de louer. Ça nous a permis d'avoir on n'est pas sur une administration des choses, donc il va avoir un terme, mais ça nous a permis d'avoir une cartographie précise de ce qui est mis en location.
1: Et sur l'ensemble du permis de louer.
2: Jeu et pas le jeu, et d'avoir les moyens d'agir à ceux qui jouent pas le jeu.
1: Oui. Et sur l'ensemble de la ville, le permis
2: non,
1: de louer ?
2: Non, parce qu'il faut que ça soit identifié. Donc, à l'exception de certains secteurs qui sont plutôt des secteurs résidentiels, avec plutôt de la maison, sinon, effectivement, dans D'accord. les secteurs Paul-Gare, centre-ville, là où on est plutôt en milieu plus urbain et du logement collectif, avec un taux de logement locatif important, là, on l'a mis en place. Mais l'idée, voilà, il sera un terme, mais c'était important de le faire dans un premier temps. Et ce qu'on a mis en place, mais c'est tout récent, mais c'est le principal levier et outil qui va nous accompagner pendant les 12 prochaines années, c'est une concession d'aménagement, donc à deux volets. Donc on a un aménageur avec nous. Alors aménageur, en fait, il va intervenir sur le bâti existant essentiellement. Il a deux outils qui va mettre en œuvre. C'est la partie accompagnement, effectivement,
1: d'accord,
2: dans le cadre de l'ANA.
1: Un des partenaires majeurs du programme Action Cœur de Ville.
2: C'est ça, l'amélioration de l'habitat, de l'existant. Donc, financement de l'ANA abondé par des financements villes pour accompagner les propriétaires individuels ou les copros dans la réhabilitation des logements. Et la partie après ORI, opération de restauration immobilière, là on est plus dans le coercitif, où avec soit des injonctions de faire des travaux, et si les travaux se font pas, il y aura expropriation concrètement, pour obliger quelque part et être sûr d'avoir une garantie sur à terme la réhabilitation de ces logements.
1: Ouais, vous essayez d'utiliser tous les outils dans la boîte à outils, que ce soit effectivement incitatif et ou coercitif, avec les aides qui peuvent exister l'opération ORI que vous avez évoquée de manière plus coercitive. Vous avez parlé de logement et on vient d'en aborder une partie, mais comment justement vous avez mis en place la relation avec les promoteurs immobiliers ? Je sais qu'il y a certaines villes qui font signer des chartes, il y a des façons de travailler en fonction des territoires qui sont différents. Comment est-ce que justement vous travaillez avec eux ? Est-ce qu'il y a une méthode spécifique ? Et justement, qu'est-ce que vous leur demandez en quelque sorte pour répondre à la dynamique que vous souhaitez impulser dans votre territoire ?
2: On va réhabiliter les logements dans le cadre de la concession, il y a environ 600 logements, donc ça représente une grosse opération immobilière, mais il y a également de la création de neufs, et les promoteurs, nous on les voit comme des partenaires, parce que la création de logements avec un confort adapté aux enjeux de nos villes modernes, ça passe aussi par la création de nouveaux logements. Donc on a mis en place, oui, il y a une charte promoteur. Alors la charte promoteur qu'on a mis en place, c'est pas un PLUI ou PLU bis. L'idée, c'est vraiment un peu de montrer la direction dans laquelle on souhaite que le projet s'inscrive, aussi bien en termes de partenariat, et de redire les objectifs de création de logements dont j'ai parlé au début, d'avoir une offre qui correspond aux enjeux de repopulation de notre centre-ville, avec une certaine diversité de logements, une typologie. On tient pas le crayon à leur place, parce tout le monde est le bienvenu à Mantes-la-Jolie.
1: Il y a un dialogue ouvert.
2: Ouais, absolument. Il y a un dialogue ouvert. Il y a pas de, tout le monde est le bienvenu. Mais l'idée vraiment, c'est qu'ils soient là, on les voit comme des partenaires et des accompagnateurs de la politique, publique qu'on essaye de mettre en place. Donc, une charte, effectivement. Et puis, c'est surtout, un dialogue. Et le fait d'avoir assez vite définir des objectifs clairs, sur les questions de qualité urbaine, d'avoir une architecture qui correspond à celle de Mantes-la-Jolie et plutôt enracinée, qui permet aussi de développer les questions de nature. Ça on y est assez soucieux. Et puis de la mixité programmatique. La mixité programmatique, nous, à Mantes, elle tient par les deux bouts. C'est-à-dire que la mixité, effectivement, on est une ville, on a 46% environ de logements sociaux. Donc c'est une ville mixte, ouverte à tous, mais cette mixité, faut qu'on réussisse à la tenir par les deux bouts, et donc ça veut dire aussi offrir une offre résidentielle pour des CSP moyennes et plus, avec pour récolter les fruits aussi de tout l'investissement sur les espaces publics concessions qu'on a mis en place. Et partir bien, un petit mot là-dessus, dans le dialogue qu'on fait, c'est-à-dire que c'est aussi assez vite, on les invite à venir nous voir, on est dans le dialogue, on co-construit le projet, qu'on assume, nous on bloque même encore en ce moment, on est dans le dialogue et on est prêt à développer des projets, mais on part pas de la valeur foncière qu'a identifié le promoteur, mais on part bien du projet qui permet ensuite de définir la valeur foncière et que le projet qui se développe, auquel qu'on va accompagner, corresponde bien à nos objectifs.
1: Et aux attentes de la population sur place qui verra justement les besoins qu'elle souhaite. Alors peut-être juste en 20 secondes pour terminer, j'ai cité au départ un certain nombre de grands projets qui avaient été lancés avec le programme Action Cœur de Ville. Ils sont tous terminés ou là l'horizon c'est un ou deux ans de terminer l'ensemble des grands projets qui ont été menés?
2: Ils sont loin d'être tout terminés. Nos places, nos espaces publics, vous avez parlé du Belvédère.
1: Quelques-uns inaugurés récemment, voilà, vous avez évoqué tout à l'heure.
2: Récemment, les places du cœur qu'on va pas forcément inaugurer, mais qui seront livrées, c'est les places dont j'ai parlé au centre-ville, ça c'est fait. La concession, on vient de la commencer, on en a pour 12 ans. Le pôle gare, à mon avis, on en a pour à peu près pour autant de temps. Alors ça va se faire petit à petit, on travaille dans l'existant, c'est plus facile de tout raser, de recommencer de zéro, mais là c'est pas le cas, on est une vieille ville, on a du patrimoine, on y tient, on essaye de le mettre en valeur. Donc on y va par petites touches. Voilà, vous avez parlé aussi d'un hôpital, alors là qui est en dehors un peu de notre centre-ville, mais c'est une friche industrielle et donc on est en train de réfléchir, en pleine réflexion également pour savoir la programmation et la destinée de ce site. Et là aussi on a un horizon
1: plus lointaine.
2: Voilà, il faut des actions court terme, mais il faut savoir où on va et ça, le chemin, elle est plus lointaine.
1: Non, mais c'est bien parce que du coup, on voit qu'il y a un certain nombre de projets qui ont été mis en œuvre pour répondre aux attentes des habitants, que ce soit sur les enjeux du commerce ou du logement, avec les projets qu'on vient d'évoquer. Et puis aussi, il y a des endroits, comme on a parlé des promoteurs, sur lesquels il y aura des choses à faire et un dialogue constructif entre les uns et les autres, notamment sur ce site-là, dans l'Opilo. Donc, on viendra à Mende prochainement pour venir voir ces nouveaux espaces inaugurés. Mais merci en tout cas, Fabien Corbineau, de votre présence aujourd'hui. À très bientôt.
2: Merci, au revoir, bonne journée.
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1: Bonjour à tous, bienvenue dans ce nouveau numéro de Rencontre avec un élu. On accueille aujourd'hui Christian Béraud, bonjour.
2: Bonjour.
1: Vous êtes maire d'Arpajon, dans l'Essonne, une ville de 11 000 habitants. Vous faites partie du programme Action Cœur de Ville, comme 245 villes qui ont été lauréates de ce programme depuis 2018. On a écouté attentivement les propos du Premier ministre lors du dernier Salon des maires qui a annoncé une vague 2 du programme Action Cœur de Ville pour accélérer et continuer ce projet de revitalisation urbaine. Comment est-ce que vous voyez l'évolution de ce programme justement pour accompagner la politique de l'habitat dans les villes moyennes, et j'imagine que c'est une bonne nouvelle pour une ville comme la vôtre de pouvoir voir ce programme qui continue.
2: Oui, tout à fait, c'est une excellente nouvelle. Alors, comme vous le savez, Action Cœur de Ville est en place depuis plusieurs années. Ça a été un véritable booster pour les villes moyennes en particulier, qui ont beaucoup souffert du développement des périphéries et de l'abandon progressif d'un certain nombre de centres-villes. Et donc, le travail qui a été réalisé sur les infrastructures, les mobilités, le commerce et le logement était important. Je dirais que dans un premier temps, Action Cœur de Ville a privilégié les infrastructures, en particulier le développement des mobilités et stationnement, et puis les espaces publics. Et là, maintenant, il était important que l'on puisse se pencher sur le sujet du logement. Du logement et aussi, en particulier, de la résorption d'un certain nombre de friches. On voit dans beaucoup de villes moyennes des friches, alors soit industrielles ou administratives, qu'il est nécessaire de traiter.
1: Juste, je rappelle que donc le programme Action Cœur de Ville depuis 2018, c'est 33 000 logements réalisés. Plus de 280 000 réalisés et rénovés. Donc il y a vraiment un focus aussi là-dessus qui a été assez fort.
2: Exactement. Action Cœur de Ville porte sur ces 4 volets dont on parlait, dont le logement. Mais sur la deuxième phase d'Action Cœur de Ville, je crois qu'on va porter vraiment nos efforts sur le logement. Il est important de mettre autour de la table tous les acteurs du logement. Je pense à Action Cœur de Ville, je pense à l'ANA, je pense aux bailleurs privés et publics. Et puis, cette façon de travailler ensemble pour avoir une offre de logement de qualité. Alors une offre de logement neuf et rénovée. Alors rénovée sur le plan structurel et rénovée sur le plan thermique.
1: Ça veut dire que vous allez aussi viser tout ce qui est lutte contre l'habitat indigne, contre les logements vacants, où il y aura peut-être un effort supplémentaire mis sur la table.
2: Oui. Alors par exemple pour la ville que j'administre, que j'ai la chance d'administrer depuis 25 ans, cette ville dispose d'un nombre de logements importants en centre-ville, avec des logements vacants qui ne sont pas rénovés sur le plan structurel ou thermique. Okay. Et il est important d'y travailler.
1: Vous avez parlé tout à l'heure de booster les villes moyennes, et c'était un booster pour ces villes moyennes. Là, on vient d'évoquer justement le fait de rénover les logements. Il y a un nombre d'outils qui ont été mis en place aussi dans votre territoire en matière d'incitation et d'action coercitive pour essayer de faire bouger les lignes, et ça a eu des effets positifs?
2: Oui, alors tout à fait, on travaille sur déjà les dents creuses ou les friches immobilières qu'il a été nécessaire de traiter en réinjectant du logement neuf. Et pour tout ce qui concerne le logement ancien, on utilise des outils qui sont aujourd'hui connus, comme les OPH, oui. Mais on utilise aussi d'autres types d'outils pour contraindre les propriétaires à rénover leur logement, tels que les permis de louer.
1: Et ça fonctionne plutôt bien. Les gens jouent le jeu, les gens comprennent l'intérêt et l'enjeu.
2: Progressivement, les gens comprennent l'enjeu, mais on sent bien que l'enjeu économique pour les bailleurs, en particulier les bailleurs privés, est important, et il n'est pas évident avec une aide publique
1: d'inciter, de prendre en charge 100%
2: tout à fait.
1: Alors, il y a aussi ce sujet des intercos, des agglos, où finalement, il y a aussi des compétences qui peuvent être déléguées en fonction de la strate de la collectivité. Est-ce que finalement, les agglos, les intercos ne peuvent avoir qu'un rôle essentiellement que redistributif? Et comment est-ce que finalement, ces collectivités et ces échelons administratifs pourraient mieux aider les territoires pour notamment éviter la complexification et que chacun joue un rôle spécifique et que ça se complète plutôt que ça se juxtapose et que ça puisse avoir un effet un peu négatif, entre guillemets, sur la mise en œuvre des projets. Comment vous voyez les choses et comment est-ce qu'on peut jouer là-dessus ?
2: Déjà, j'utiliserai le même vocable que tout à l'heure. Les agglos ou les communautés de communes, communautés d'agglos, communautés urbaines ont été de véritables boosters économiques pour les territoires. Il faut l'admettre bien évidemment. Un certain nombre de compétences lourdes ont été prises en charge par ces agglomérations, qu'il s'agisse des voiries, de l'assainissement, du transport, et certaines agglomérations en fait ne se contentent maintenant que de redistribuer, alors soit par le biais des FPIC de la DSC, la dotation de solidarité urbaine. Ce sont des outils qui permettent aux villes de bénéficier de dotations supplémentaires, mais qui ne permettent pas en fait d'avoir une vision globale et communautaire du territoire. Donc il est important, je pense, de travailler sur ces compétences lourdes et de travailler plutôt que sur la redistribution sur des projets à vocation vraiment intercommunale.
1: Donc ça veut dire qu'il faut mutualiser quelques projets en se disant finalement ça va concerner plusieurs collectivités de cette intercommunalité et ensuite faire remonter pour avoir une action efficace à l'échelle de tous les territoires de la circonscription.
2: Oui. Alors ce qu'on voit en particulier dans les intercommunalités provinciales où on a une ville-centre et on voit bien comment se développe le territoire autour de cette ville-centre, sur les territoires où les agglomérations multipolaire en quelque sorte, on a beaucoup plus de difficultés à travailler sur ces sujets et on se contente plutôt que de développer sur ces pôles centraux plutôt que de développer des projets, bien de redistribuer en fait à l'ensemble des communes. Et là, je pense que c'est une limite de la mise en place de ces intercommunalités. Et je pense que en 2027, il sera particulièrement important de travailler sur les rôles de chacune de ces strates, hein, que ce soit la commune, l'interco, le département et la région, en s'appuyant vraisemblablement sur la commune, mais dès lors qu'elle a une consistance suffisante.
1: Il y avait plusieurs fois, et le sujet revient régulièrement, de la décentralisation et peut-être d'avoir un projet de loi qui serait pris pour transférer à nouveau des compétences aux collectivités qui sont au cœur du quotidien des Français, puisqu'évidemment c'est toute l'organisation de notre train de vie. Donc finalement c'est plutôt un sujet sur lequel vous seriez partisan en vous disant, eu égard à ce qu'on vient de dire, il y a toutes ces strates et ces compétences, peut-être clarifier à nouveau qui fait quoi, comment, et pour répondre au mieux aux besoins des habitants.
2: Clarifier et simplifier. Et je pense que globalement, tout le monde s'y retrouvera. Et bien sûr, si je parle des piliers représentés par les communes, il faut qu'en effet qu'elles aient une consistance suffisante pour pouvoir travailler et sur la proximité et disposer des moyens suffisants pour développer leurs projets. Après, les compétences beaucoup plus lourdes pouvant être prises par les strates ou par les instances au-dessus, en effet.
1: On a parlé évidemment de la vague 2 du programme Action Cœur de Ville qui a été annoncé par le Premier ministre Sébastien Lecornu. Au-delà de l'habitat et du commerce, qui sont évidemment les deux enjeux principaux, vous pensez qu'il y a d'autres enjeux qui doivent être traités en priorité, ou finalement ça reste quand même les deux sujets qui sont le quotidien des territoires qui sont concernés par ce programme?
2: Les sujets, c'est, en effet, comme vous le dites, en particulier le logement et le commerce, il faut pas oublier les espaces publics et les mobilités,
1: ce que vous évoquiez tout
2: qui sont
1: au début.
2: Essentiels. Après, moi, je pense que les centres-villes ou les cœurs de ville sont avant tout des lieux de développement en termes social et aussi en termes économiques. Et il est important de réinvestir ces centres-villes, de retrouver dans ces centres-villes une offre vraiment très diversifiée, qu'il s'agisse de commerce, qu'il s'agisse de services privés ou publics, qu'il s'agisse d'animation à caractère commercial ou à caractère culturel.
1: Et donc il faut repenser et voir quelles solutions on peut apporter justement pour que les gens viennent consommer, les gens viennent se loger et essayer de répondre à leurs préoccupations du quotidien.
2: Voilà, tout à fait. Le centre-ville, c'est un lieu de vie et pendant plusieurs années, on a plutôt travaillé sur des modèles excentrés, sur des modèles de développement en périphérie de ces centres-villes. Et aujourd'hui, on s'aperçoit que, en particulier pour les villes moyennes, on a vidé les centres-villes. Et du coup, l'âme que l'on pouvait retrouver dans les villes n'y est plus.
1: J'ai souvenir que, justement, dans les villes Action Cœur de Ville, dites villes moyennes, une grosse partie de la population, je crois que c'est autour de 79-80%, va faire ses courses en zone périphérique. Comment est-ce qu'on arrive, justement, à donner envie aux gens, au-delà de commerce diversifié, de vitrines peut-être un peu alléchantes, donner envie à tous ces gens de revenir? Il y a notamment ce sujet de la mobilité. On se dit, tiens, centre commercial, je garde ma voiture, hop, je vais faire mes courses, je reviens, versus le centre-ville où ça peut être piétonnisé, ça peut être difficile de se garer, c'est payant.
2: Ouais. Alors, il y a évidemment l'accessibilité et il y a la diversité de l'offre. Qu'il s'agisse d'une diversité commerciale, qu'il s'agisse d'une diversité de services, qu'il s'agisse d'une diversité de logements. On a évoqué le logement tout à l'heure. L'offre de logement, elle est évidemment diverse. On peut travailler sur l'accession à la propriété, on peut travailler sur l'accession sociale à la propriété, on peut travailler sur les logements purement sociaux, on peut travailler sur les logements intermédiaires. Et donc, il faut qu'il y ait une diversité d'offres suffisante pour que l'on puisse capter

0: justement les prochaines étapes dans le cadre de cette seconde vague du programme Action Cœur de Ville. À très bientôt, merci.
1: Je vous remercie.
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1: Bonjour à tous, bienvenue pour ce nouveau numéro de Rencontre avec un élu. On accueille aujourd'hui Fabien Corbineau, bonjour.
2: Bonjour.
1: Vous êtes adjoint au maire de Mantes-la-Jolie, en charge des questions d'urbanisme, de l'aménagement durable, du logement, de l'hygiène et de l'habitat dégradé depuis 2022. Mantes-la-Jolie, c'est une ville qui fait partie du programme Action Cœur de Ville depuis 2018. Et dans ce cadre-là, vous avez mis en place un certain nombre de projets, notamment des projets assez emblématiques comme le Belvédère fluvial, le quartier de la gare, le quartier de Gassy Cours, les places du cœur, le site de Dolopilo. Alors peut-être que je fais des petites erreurs de prononciation, mais vous me rattraperez.
2: C'est très bien.
1: Vous avez à ce titre-là engagé une stratégie globale justement pour renforcer l'attractivité du centre-ville autour des espaces publics, du commerce et de l'habitat. Quelle est cette stratégie et concrètement, quelles actions prioritaires vous avez mis en place sur chacun de ces volets? Et finalement, quel est le mode d'emploi pour venir à Mantes et pour nous expliquer un peu tout ce que vous avez mis en place dans votre territoire?
2: Bonjour. Je vais peut-être dire un mot d'introduction pour présenter rapidement la ville de Mantes-la-Jolie, francilienne, c'est 50 km au nord-ouest de Paris, sous préfecture des Yvelines, un peu moins de 45 000 habitants, c'est bien connecté, on a l'autoroute, le train, qui nous amène notamment à Saint-Lazare. Prochainement, on l'espère, on l'attend, le RERE, c'est une ville-centre d'une aire urbaine d'environ, le Mantois d'environ 100 000 habitants. Et quelques caractéristiques, c'est une ville historique, on a plus de 1500 ans d'histoire, c'est une commune libre depuis le 12e siècle. C'est une ville aussi plurielle, c'est développé avec l'industrie, il y a un urbanisme au Val-Fouré notamment de grands ensembles pour loger les ouvriers de l'industrie, notamment automobile. C'est une ville proche de la nature, il y a la Seine, on a une part importante d'espaces naturels et d'espaces publics et aux portes de la Normandie, du Vexin. Et c'est une ville-centre avec ses différentes fonctions d'équipement, de flux, de commerce.
1: Idéalement situé avec le RER en 2027.
2: Tout à fait, on l'attend avec impatience, donc il devrait arriver. Ça, c'est dans les mains de la SNCF, mais effectivement en 2027. Et donc voilà, il y a plein de choses bien, mais on avait toutefois des indicateurs qui sont assez caractéristiques de centre-ville, de ville moyenne, hein, qui montraient une certaine fragilité dans notre centre-ville en termes de logements vacants, de dynamique commerciale, de marchands de sommeil, de logements parfois dégradés.
1: Et vous étiez par rapport à la moyenne nationale à peu près équivalent, vacances commerciales, vacances de logement.
2: Ouais, ou c'était voilà, aujourd'hui,
1: pour avoir une idée.
2: Oui, absolument, à peu près. Ouais, c'est ça. Bah, on se tient plutôt bien en vacances commerciales. C'est vrai que parfois on se dit souvent, hein, quand on se regarde, on se désole, quand on se compare, on se console. C'est un peu vrai. Donc on a une vacance commerciale qui est tenue, mais c'est aussi grâce aux actions qu'on a pu mettre en place. Et l'idée avant de développer la stratégie, c'était d'avoir, dans le cadre de l'action Cœur de Ville qu'on a menée avec, qui permet de réunir aussi un certain nombre de partenaires, de pouvoir avoir une vision un peu précise, de faire un constat précis de d'où on en est, quel est l'état précis de notre cœur de ville, et de pouvoir définir un plan guide avec des objectifs, des actions. Évidemment, l'idée, c'était vraiment d'avoir une vision 360 pour pouvoir agir sur les leviers qui sont nécessaires pour développer l'attractivité de notre ville et la tenir. Donc on a effectivement cette stratégie. Elle se développe notamment autour de l'espace public, pour le moderniser, pour réfléchir à la place du piéton, pour attirer également, au niveau du commerce. Et un plan marchand qui a été défini, et savoir comment voilà on tient notre centre-ville et les implantations commerciales, et quels leviers et moyens d'action on peut vraiment avoir.
1: Et sur les sites là dont j'ai parlé tout à l'heure et qui font partie justement de sa stratégie, c'est des endroits qui étaient moins utilisés, alors abandonnés c'est pas le bon mot, mais il y avait quoi? Il y avait besoin justement d'un rafraîchissement, d'un embellissement pour à nouveau accueillir du public, faire venir du monde, ou qui était un petit peu vieillissant?
2: Alors les sites, ils sont très larges parce que effectivement, il y a Paul Gare qui réanime en lien avec l'arrivée notamment du RERE. Il y a des sites qui sont en friche. Enfin, il y a 1000 situations, mais malgré tout, il faut quand même.
1: Il y avait un besoin un peu de redynamiser
2: à
1: travers
2: agir,
1: des travaux.
2: Effectivement, souvent quand on agit sur un endroit, ça bénéficie à toute la ville. Et c'est là où c'est une question aussi d'image et d'attractivité de notre ville. Et il faut qu'on agisse sur tous ces sites parce que effectivement, il y a des grands projets, mais les petites actions sont aussi très moteurs d'embellissement et de résultats tangibles. Et enfin, donc espace public, commerce, puis logement, parce que l'idée, c'est de pouvoir assurer un parcours résidentiel, c'est pour les jeunes actifs, des primo-accédants, mais aussi des familles, hein, on en a besoin en centre-ville, et puis les personnes plus âgées, parce que on voit, en fait, globalement, comment on fait vivre un centre-ville, il faut déjà des gens qui habitent, et les habitants du centre-ville sont les premiers consommateurs du centre-ville. En remettant des logements sur le marché, en les rénovant, les réhabilitant, en leur donnant une meilleure qualité, et en travaillant sur d'autres actions, l'espace public et le commerce, c'est là qu'on va pouvoir être attractif, faire venir des gens, et tout ça, c'est un cercle, évidemment.
1: On donne envie de rester, effectivement, on attire de nouvelles personnes à Mantes.
2: Donc l'idée, c'est vraiment de faire vivre et rendre plus attractif le centre-ville. Alors d'un point de vue concret, donc pour dérouler un petit peu les actions qu'on a pu mener, au niveau des espaces publics, ça, dans l'absolu, c'est le plus facile. Enfin, c'est le plus facile, ça coûte cher, ça prend du temps, ça fait des travaux, donc il faut une certaine acceptabilité des travaux. Mais l'idée, c'est aussi des préalables, parce que pour qu'on soit attractif et rénover les logements et qu'on puisse attirer une certaine population, il faut aussi des leviers qui permettent que le site soit attractif. Et le préalable, c'est également d'avoir un espace commun qui soit agréable, vival, donc la place du piéton, on a fait réhabiliter les deux places anciennes de notre centre-ville, les places Saint-Maclou et du marché au blé, pour développer la place du végétal, la place du piéton, développer les terrasses aussi pour les commerces, et de façon générale avoir une qualité. Je vous invite à y aller, je pense que là, elles sont sur le point d'être livrées et on est assez fiers de ce qui a été réalisé. Et vraiment d'agir sur ces espaces. Le commerce, j'en parlais un mot. L'idée, c'est un de se doter des outils pour accompagner. On a un office du commerce et un manager de centre-ville qui accompagne les commerçants et qui est là aussi pour assurer le relais, qui a été essentiel aussi pendant cette période de travaux où ils ont pas mal souffert, nos commerçants.
1: Oui, il y a besoin d'avoir un dialogue renforcé et proche avec l'ensemble des acteurs sur le terrain.
2: Voilà. Et on a créé aussi une SEM foncière dont la ville est actionnaire majoritaire, mais on a aussi un investisseur privé qui est présent dans la Banque des Territoires, dans le capital de cette SEM.
1: Et qui, du coup, préempte potentiellement des cellules commerciales pour...
2: Parce qu'il y a un moment, comment on peut agir, c'est en étant propriétaire. C'est un peu la seule chose. Donc, on accompagne, mais donc l'idée, c'est de monter à... Dans le cadre du plan marchand, il y a des secteurs vraiment identifiés qui sont le cœur de ville où on a envie que ça se tienne. Et si on arrive à 15-20% à peu près d'une maîtrise des locaux commerciaux dans notre centre-ville, on sait qu'on a un moyen d'action et d'assurer un dynamisme. Ça nous permet parfois de fermer un peu plus longtemps pour être sûr que le commerce qui s'implante correspond à ce qu'on souhaite.
1: Oui, puis qu'il y a une diversité aussi pour répondre à la demande des habitants sur place.
2: Et absolument. En étant réaliste, en tenant compte des évolutions du secteur, il y en a qui marchent, il y en a qui marchent pas, bon ça c'est la vie, mais en tous les cas qu'il y a une diversité, qu'on le tienne, en cherchant toutefois ça fonctionne bien, la SEM elle a un objectif aussi de rentabilité, mais pas que.
1: Et c'est financé par la ville et par la Banque des Territoires?
2: Ouais, et par un investisseur privé également.
1: D'accord.
2: Qui abonde au capital de la SEM, et puis après.
1: D'accord.
2: On se réunit, on choisit les locaux dans le cadre de préemptions qui sont achetés. Et on y va, si ça nous semble nécessaire. Et enfin, le logement, qui est quand même un élément évidemment important de notre centre, avec un centre parfois très ancien, plusieurs centaines d'années, parfois plutôt plus récent, lié à la reconstruction d'après-guerre. Mais l'idée, c'était donc d'avoir une offre, d'être capable de créer une offre adaptée qui correspond au parcours résidentiel dont j'ai parlé juste au début de notre entretien. Mmh. Donc création, rénovation, restructuration. Création parfois c'est simple, rénovation si ça se faisait de façon spontanée, on n'aurait pas besoin d'agir, et on a fait le constat que ça se dégradait sans intervenir, donc il faut qu'on intervienne. C'est là où l'action publique, je pense, est utile.
1: Et vous avez mis, j'imagine, du coup en place un certain nombre d'incitations, coercitives d'abord, ou incitatives d'abord puis coercitives, ça a eu les effets escomptés?
2: Alors, on en est au...
1: À la première phase.
2: On en est au début.
1: On incite.
2: L'urbanisme, l'immobilier, c'est le temps long, donc on agit et on récolte les fruits sans doute plus tard. Plusieurs choses qui ont été mises en place. On a mis en place un permis de louer. Ça nous a permis d'avoir on n'est pas sur une administration des choses, donc il va avoir un terme, mais ça nous a permis d'avoir une cartographie précise de ce qui est mis en location.
1: Et sur l'ensemble du permis de louer.
2: Et pas le jeu, et d'avoir les moyens d'agir à ceux qui jouent pas le jeu.
1: Oui. Et sur l'ensemble de la ville, le permis
2: non,
1: de louer ?
2: Non, parce qu'il faut que ça soit identifié. Donc, à l'exception de certains secteurs qui sont plutôt des secteurs résidentiels, avec plutôt de la maison, sinon, effectivement, dans D'accord. les secteurs Paul-Gare, centre-ville, là où on est plutôt en milieu plus urbain et du logement collectif, avec un taux de logement locatif important, là, on l'a mis en place. Mais l'idée, voilà, il sera un terme, mais c'était important de le faire dans un premier temps. Et ce qu'on a mis en place, mais c'est tout récent, mais c'est le principal levier et outil qui va nous accompagner pendant les 12 prochaines années, c'est une concession d'aménagement, donc à deux volets. Donc on a un aménageur avec nous. Alors aménageur, en fait, il va intervenir sur le bâti existant essentiellement. Il a deux outils qui va mettre en œuvre. C'est la partie accompagnement, effectivement, d'accord, dans le cadre de l'ANA.
1: Un des partenaires majeurs du programme Action Cœur de Ville.
2: C'est ça, l'amélioration de l'habitat, de l'existant. Donc, financement de l'ANA abondé par des financements villes pour accompagner les propriétaires individuels ou les copros dans la réhabilitation des logements. Et la partie après ORI, opération de restauration immobilière, là on est plus dans le coercitif, ou avec soit des injonctions de faire des travaux, et si les travaux se font pas, il y aura expropriation concrètement, pour obliger quelque part et être sûr d'avoir une garantie sur à terme la réhabilitation de ces logements.
1: Oui, vous essayez d'utiliser tous les outils dans la boîte à outils, que ce soit effectivement incitatif et ou coercitif, avec les aides qui peuvent exister l'opération ORI que vous avez évoquée de manière plus coercitive. Vous avez parlé de logement et on vient d'en aborder une partie, mais comment justement vous avez mis en place la relation avec les promoteurs immobiliers ? Je sais qu'il y a certaines villes qui font signer des chartes, il y a des façons de travailler en fonction des territoires qui sont différents. Comment est-ce que justement vous travaillez avec eux ? Est-ce qu'il y a une méthode spécifique ? Et justement, qu'est-ce que vous leur demandez en quelque sorte pour répondre à la dynamique que vous souhaitez impulser dans votre territoire ?
2: On va réhabiliter les logements dans le cadre de la concession, il y a environ 600 logements, donc ça représente une grosse opération immobilière, mais il y a également de la création de neufs, et les promoteurs, nous on les voit comme des partenaires, parce que la création de logements avec un confort adapté aux enjeux de nos villes modernes, ça passe aussi par la création de nouveaux logements. Donc on a mis en place, oui, il y a une charte promoteur. Alors la charte promoteur qu'on a mis en place, c'est pas un PLUI ou PLU bis. L'idée, c'est vraiment un peu de montrer la direction dans laquelle on souhaite que le projet s'inscrive, aussi bien en termes de partenariat, et de redire les objectifs de création de logements dont j'ai parlé au début, d'avoir une offre qui correspond aux enjeux de repopulation de notre centre-ville, avec une certaine diversité de logements, une typologie. On tient pas le crayon à leur place, parce tout le monde est le bienvenu à Mantes-la-Jolie.
1: Il y a un dialogue ouvert.
2: Ouais, absolument. Il y a un dialogue ouvert. Il y a pas de, tout le monde est le bienvenu. Mais l'idée vraiment, c'est qu'ils soient là, on les voit comme des partenaires et des accompagnateurs de la politique, publique qu'on essaye de mettre en place. Donc, il y a une charte, effectivement. Et puis, c'est surtout, un dialogue et le fait d'avoir assez vite définir des objectifs clairs, sur les questions de qualité urbaine, d'avoir une architecture qui correspond à celle de Mantes-la-Jolie et plutôt enracinée, qui permet aussi de développer les questions de nature. Ça on y est assez soucieux. Et puis de la mixité programmatique. La mixité programmatique, nous, à Mantes, si on parlait debout. C'est-à-dire que la mixité, effectivement, on est une ville, on a 46% environ de logements sociaux. Donc c'est une ville mixte, ouverte à tous, mais cette mixité, faut qu'on réussisse à la tenir par les deux bouts, et donc ça veut dire aussi offrir une offre résidentielle pour des CSP moyennes et plus, avec pour récolter les fruits aussi de tout l'investissement sur les espaces publics concessions qu'on a mis en place. Et partir bien, un petit mot là-dessus, dans le dialogue qu'on fait, c'est-à-dire que c'est aussi assez vite, on les invite à venir nous voir, on est dans le dialogue, on co-construit le projet, qu'on assume, nous on bloque même encore en ce moment, on est dans le dialogue et on est prêt à développer des projets, mais on part pas de la valeur foncière qu'a identifié le promoteur, mais on part bien du projet qui permet ensuite de définir la valeur foncière et que le projet qui se développe, auquel qu'on va accompagner, corresponde bien à nos objectifs.
1: Et aux attentes de la population sur place qui verra justement les besoins qu'elle souhaite. Et alors peut-être juste en 20 secondes pour terminer, j'ai cité au départ un certain nombre de grands projets qui avaient été lancés avec le programme Action Cœur de Ville. Ils sont tous terminés ou là l'horizon c'est un ou deux ans de terminer l'ensemble des grands projets qui ont été menés?
2: Ils sont loin d'être tout terminés. Nos places, nos espaces publics, vous avez parlé du Belvédère.
1: Quelques-uns inaugurés récemment, voilà, vous avez évoqué tout à l'heure.
2: Récemment, les places du cœur qu'on va pas forcément inaugurer, mais qui seront livrées, c'est les places dont j'ai parlé au centre-ville, ça c'est fait. La concession, on vient de la commencer, on en a pour 12 ans. Le pôle gare, à mon avis, on en a pour à peu près pour autant de temps. Alors ça va se faire petit à petit, on travaille dans l'existant, c'est plus facile de tout raser, de recommencer de zéro, mais là c'est pas le cas, on est une vieille ville, on a du patrimoine, on y tient, on essaye de le mettre en valeur. Donc on y va par petites touches. Voilà, vous avez parlé aussi d'un hôpital, alors là qui est en dehors un peu de notre centre-ville, mais c'est une friche industrielle et donc on est en train de réfléchir, en pleine réflexion également pour savoir la programmation et la destinée de ce site. Et là aussi on a un horizon 10
1: plus lointaine.
2: Voilà, il faut des actions court terme, mais il faut savoir où on va et ça le chemin, il est la lumière, elle est plus lointaine.
1: Non, mais c'est bien parce que du coup, on voit qu'il y a un certain nombre de projets qui ont été mis en œuvre pour répondre aux attentes des habitants, que ce soit sur les enjeux du commerce ou du logement, avec les projets qu'on vient d'évoquer. Et puis aussi, il y a des endroits, comme on a parlé des promoteurs, sur lesquels il y aura des choses à faire et un dialogue constructif entre les uns et les autres, notamment sur ce site-là, dans l'Hôpilot. Donc, on viendra à Mende prochainement pour venir voir ces nouveaux espaces inaugurés. Mais merci en tout cas, Fabien Corbineau, de votre présence aujourd'hui. À très bientôt.
2: Merci, au revoir, bonne journée.
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4: L'immobilier fait de la résistance. C'est le message qui ressort de la dernière tendance du marché immobilier publiée par Immonote, le site immobilier notarial du groupe Notariat Service. Le message est assez clair. Malgré un climat international tendu, malgré les incertitudes économiques, malgré le risque de retour de l'inflation ou de remontée des taux, la pierre ne décroche pas brutalement. Le marché tient. Mais il tient avec prudence. Premier indicateur à regarder, l'activité. Selon cette enquête, une majorité de professionnels interrogés, 56%, anticipent une stabilité des transactions dans les deux prochains mois. C'est important parce que cela montre qu'on n'est pas dans un scénario de blocage total du marché. Les acheteurs sont toujours là. Les vendeurs aussi, les transactions continuent de se faire. Mais attention, le climat se durcit. 35% des notaires et des négociateurs interrogés anticipent désormais une baisse de l'activité. Et seulement 9% mise sur une hausse. Logique. Autrement dit, le marché reste vivant, mais il devient plus sélectif. Les acquéreurs regardent davantage les prix, les travaux, la localisation, le DPE, le fameux diagnostic de performance énergétique. Ils ne se positionnent plus à n'importe quelles conditions, les acheteurs. Et ça se voit évidemment dans les prix. D'après cette tendance Immonote, 52% des professionnels interrogés pensent que les prix vont encore baisser dans les deux prochains mois. 44% misent sur une stabilité et seuls 4% anticipent une hausse. Le signal est donc assez net. Le marché n'est pas reparti dans une phase d'euphorie. On est plutôt dans une phase d'ajustement. Les vendeurs doivent entendre ce message. Aujourd'hui, les biens correctement placés, bien entretenus, sans gros défauts énergétiques, continuent de susciter de l'intérêt. En revanche, les biens avec travaux, les logements mal classés au DPE, les biens trop chers ou mal localisés deviennent plus difficiles à vendre. C'est tout l'enjeu du moment. Il y a encore des acheteurs, mais ils sont beaucoup plus exigeants. Côté chiffres, Immonote révèle un prix médian de mise en vente de 200 000 euros pour une maison, en hausse de 3,45% sur 3 mois à fin avril 2026. Pour les appartements, là, le prix médian de mise en vente ressort à 2 670 euros du mètre carré, en recul de 1,58% sur 3 mois. Ça illustre bien un marché à plusieurs vitesses. Certains segments résistent, notamment les maisons ou les biens familiaux bien positionnés, encore une fois. D'autres restent sous pression, en particulier lorsque le prix demandé n'est plus aligné avec la capacité réelle des acheteurs. Alors, qu'est-ce qu'il faut faire ? Est-ce qu'il faut acheter ? Est-ce qu'il faut vendre ? Est-ce qu'il faut attendre ? Là aussi, les réponses des notaires sont très intéressantes. Pour les logements, 77% conseillent plutôt de vendre avant d'acheter, 14% recommandent d'attendre et 9% seulement conseillent d'acheter en priorité. Ça ne veut pas dire qu'il ne faut pas acheter, attention, hein, ça veut dire qu'il faut sécuriser son parcours dans un marché moins fluide. Vendre son bien avant de se réengager permet d'éviter les mauvaises surprises, hein. Délai de vente plus long, négociations plus fortes, prix revu à la baisse. Pour les terrains, la lecture est différente. Les ventes restent majoritaires, mais de façon moins nette. 52% conseillent de vendre, 29% d'attendre et 19% d'acheter. Pourquoi ? Parce que le foncier reste rare et quand un terrain est bien placé, il conserve une valeur particulière. La conclusion de cette tendance, c'est que l'immobilier reste une valeur solide, mais plus automatique. La pierre demeure un actif rassurant pour les Français. Elle est moins volatile que certains placements financiers. Elle répond à un besoin concret, se loger, transmettre, préparer l'avenir. Mais dans le marché actuel, tous les biens ne se valent plus. Je vous l'ai dit, un bon emplacement, un bon DPE, un prix réaliste et peu de travaux deviennent des critères déterminants. À l'inverse, les biens présentant trop de défauts, eh bien, doivent intégrer une décote. L'immobilier résiste donc, il résiste aux secousses, oui, mais il entre dans une phase de réalisme. Pour les vendeurs, ça veut dire accepter le prix du marché, parfois c'est pas évident, et pour les acheteurs, ça veut dire qu'il y a encore des opportunités. Et pour tous, eh bien, ça confirme une chose, dans l'immobilier, la stabilité existe encore, mais elle se paye désormais au juste prix.
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1: Et bonjour et bienvenue à l'écoute de cette nouvelle émission de Complètement à l'Ouest. Alors rien ou presque n'échappait à la sagacité et parfois aussi à la mauvaise foi de Sacha Guitry, à qui on attribue cette sentence « se méfier des vieux qui disent place aux jeunes, ils n'ont qu'à s'en aller s'ils aiment tant les jeunes ». Or, il faut observer que ceux qui disent place aux jeunes ne leur offrent jamais que la place des autres. Dans un autre genre, pour l'auteur de « La vie devant soi » ou « La promesse de l'aube », Romain Gary, ou plutôt devrais-je dire Rémi Lajard, « La jeunesse est un talent ». Il faut du génie pour l'avoir longtemps, enfin. Quant à Corneille dans le Cid, je suis jeune, il est vrai, mais aux âmes bien nées, la valeur n'attend point le nombre des années. Revenu à notre époque, Corneille, Sacha Guitry ou Romain Gary continueraient sans doute à être fascinés par la jeunesse, sauf qu'ils se seraient forcément adaptés en parlant de ces trentenaires, cette fameuse génération Z, qui veulent légitimement se faire une place au soleil, ou en tout cas s'insérer au mieux dans notre société. C'est donc d'identité générationnelle, de jeunesse, de génération reset, comme le dit mon invité, dont nous allons aujourd'hui parler tout au long de cette nouvelle émission de Complètement à l'Ouest. C'est parti pour cette 62e. Larguons les amarres et voguons cap à l'Ouest, complètement à l'Ouest.
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1: Bonjour Monique Dagneau.
2: Bonjour.
1: Et bienvenue au micro de Complètement à l'Ouest. Alors, pour vous présenter, vous êtes sociologue, directrice de recherche au CNRS, spécialiste de la jeunesse et du monde numérique, autrice de nombreux ouvrages parmi lesquels je cite bien volontiers Génération surdiplômée, coécrit en 2021 avec Jean-Laurent Casselli, que nous avions d'ailleurs reçu à ce même micro en 2022 pour son ouvrage La France d'en haut, coécrit avec Jérôme Fourquet. Monique Dagneau, vous venez de publier aux éditions Odile Jacob cet ouvrage qui fait beaucoup parlé, Génération Reset, ils veulent tout changer, livre très fouillé, puisqu'il est le résultat de 3 vastes enquêtes sociologiques destinées à auditionner 100 000 répondants, 700 pages de verbatim que vous avez condensées dans les 230 pages de ce livre, qui va nous servir de fil directeur pour explorer les rêves, les espoirs, les doutes de ces trentenaires urbains, souvent surdiplômés, et cela tant en France qu'en Allemagne ou aux États-Unis. Mais avant que nous plongions au cœur de cette analyse passionnante, je vous propose de suivre une tradition bien ancrée dans cette émission, consistant à écouter d'abord un court extrait sonore afin de se mettre dans l'ambiance du thème de cette émission. Et avec cet extrait, nous allons logiquement parler jeunesse. On l'écoute.
3: Ces choses que la Gen Z n'accepte plus au travail. Et ouais, va bien falloir s'y faire les gars. Devoir faire du présentiel tous les jours alors que tes missions te permettent de faire du télétravail. Si t'as besoin de surveiller tes employés pour être sûr qu'ils travaillent, alors le mieux c'est qu'on bosse pas ensemble. Faire des heures sup non payées. Les gars, on n'est pas bénévoles en fait. Si tu veux que je reste plus tard, alors va falloir sortir le porte-monnaie. Bosser dans une boîte dite familiale. C'est pas l'entreprise de nos darons, donc y a pas d'histoire de famille qui tienne. Et d'ailleurs, on sait très bien que ceux qui disent que leur boîte est familiale, c'est un énorme red flag. Ensuite, faire 5 ans d'études pour avoir un diplôme et qu'après derrière, on te propose de te payer au SMIC. Les gars, on n'a pas trimé pendant 5 ans à l'école pour manger des pâtes au beurre en fait, hein. Les managers toxiques. Ceux qui parlent mal, qui te donnent la boule au ventre quand tu vas au taf, qui te reprochent d'avoir été malade ou de pas avoir répondu au téléphone pendant le week-end. En fait, c'est simple, si tu sais pas manager avec bienveillance, ne deviens pas manager.
1: Voilà, alors en moins d'une minute et sous une forme extrêmement caricaturale, très condensée en tout cas, presque tout ce que vous devez savoir si vous souhaitez ou si vous avez des jeunes, génération Z, au travail. Dans le prolongement de ce clip que l'on trouve sur les réseaux sociaux, ma première question suite à la lecture de votre ouvrage donc Génération Reset, dans lequel il y a un chapitre entier consacré au travail, c'est le chapitre 4 qui s'intitule « Le travail dans tous ses états ». Alors on a entendu dans cet extrait que cette génération Z n'a pas fait 5 ans d'études et parfois plus pour manger des pâtes au beurre, sous-entendu pour gagner guère plus que le SMIC, surtout quand on habite dans une grande ville où tout coûte cher. Ces jeunes trentenaires, écrivez-vous, ont subi une tyrannie du diplôme initial, sous-entendu le diplôme est forcément le sésame pour des lendemains qui chantent. Il faut rappeler que les Bac plus 5, vous le dites dans votre livre, c'est à peu près 25% de ces nouvelles générations. Or, écrivez-vous, j'en viens à ma question, rassurez-vous, ces jeunes gens s'aperçoivent qu'ils ont tout bien fait, ils ont fait des études supérieur, mais au final, ils ne gagnent pas forcément beaucoup. Ils galèrent pour se loger, y compris pour s'acheter un logement. C'est d'ailleurs quasiment impossible sans un apport familial. Bref, et la question que je voudrais vous poser, est-ce que les jeunes que vous avez interrogés s'estiment aujourd'hui quelque part lésés, floués? Est-ce qu'ils considèrent qu'ils se sont fait, entre guillemets, arnaquer, que la promesse initiale « diplôme égale sécurité » est fallacieuse?
2: Est-ce qu'ils se sentent floués? Bon, c'est une question. Je ne sais pas, parce que c'est compliqué. Ils ont un rapport au travail qui n'est pas simple. D'un côté, ils souhaitent évidemment travailler, avoir un travail bien rémunéré, ce qui n'est quand même pas toujours le cas, parce que quand vous avez un bac plus 5, finalement, en moyenne, vous commencez avec un salaire de 2 500 euros par mois, ce qui n'est pas beaucoup. Et si vous avez un diplôme d'une grande école, vous commencez avec un salaire qui tourne autour de 3 000 euros, ce qui est déjà nettement mieux. Et ensuite, le salaire, il évolue pas toujours vraiment à la hausse, il peut stagner pendant pas mal d'années. Donc, de ce point de vue-là, pas mal d'entre eux estime que les promesses du diplôme ne sont pas tenues. En même temps, comme ils ont pas que l'exigence du salaire ou que l'obsession du salaire, parce que pour eux, le travail, il est associé aussi à d'autres attentes. D'abord, qu'il soit gratifiant pour eux, qu'il y ait un bon climat de travail dans leur entreprise, que effectivement, ce que vous en parlez tout à l'heure, ils puissent faire du télétravail et dans les postes qu'ils occupent, c'est vrai que c'est possible, pas du télétravail à 100%, mais quand même un ou deux jours par semaine, pour une partie d'entre eux c'est le cas, que le contenu du travail, c'est le contenu du travail est quand même très important, et notamment il y a quelque chose qui est devenu très central dans la réflexion de ces millennials, c'est le fait que leur travail doit finalement rencontrer une utilité sociale.
1: Un sens.
2: Alors, un sens. Utilité sociale, c'est plus restreint, parce que ça, il peut y avoir du sens sans utilité sociale, mais c'est quelque chose qui est très important pour eux. Ne pas se sentir dans un poste où finalement vous remplissez juste une activité pour recevoir un salaire. Donc ils sont exigeants à l'égard du travail et pas uniquement en termes de rémunération.
1: Plus exigeants que les générations précédentes qui les ont précédées donc.
2: Alors, je cite une étude qui a été réalisée dans les années 80 par un sociologue du CNRS qui disait « Quelle est la vie des cadres ?» Les cadres alors de l'industrie, leur façon de fonctionner, c'est une optimisation finalement de leurs activités pour avoir une carrière et en même temps une optimisation quand même de leur temps pour pouvoir s'occuper de leurs enfants, en tout cas assurer leur reproduction sociale. Aujourd'hui, c'est pas du tout aussi linéaire, aussi simple. On admet très bien qu'on bifurque dans sa carrière, qu'on change de secteur. L'objectif n'est pas nécessairement la carrière, même souvent pas, mais plutôt de s'enrichir, de faire un travail, comme je l'ai dit, utile pour la société, d'y trouver finalement des gratifications personnelles. De la même façon, d'ailleurs, ils acceptent facilement de changer de travail. On fait pas, on passe pas toute sa vie dans la même enseigne, dans la même grande entreprise. En tout cas, ça existe encore, ce genre de carrière, mais c'est beaucoup moins fréquent. Et vis-à-vis de l'entreprise, il n'y a pas nécessairement le sentiment d'affection sociétatiste. Parce que bon, les entreprises se séparent aussi assez facilement de leurs salariés en fonction des cours de bourse ou fonction des
1: activités économiques
2: de l'économie, enfin des sursauts de l'économie. Donc leur rapport à l'entreprise est beaucoup plus tiède qu'elle était sans doute il y a une trentaine d'années.
1: C'est quoi juste leur travail rêvé, si on devait quelque part faire un portrait robot? Vous disiez en effet que ça a du sens, que véritablement il puisse y avoir une utilité sociale. C'est quoi? C'est de devenir slasher? Vous citez ce mot des slashers, autrement dit la possibilité de passer sans cesse d'un job à un autre?
2: Ah non, slasher, c'est plutôt, c'est un terme qui a été utilisé dans les années 2010 pour désigner des personnes, effectivement, qui font plusieurs activités, mais souvent une activité de prédilection et une activité pour gagner de l'argent. Mmh. C'est une activité, finalement, uniquement sans contenu particulier, juste pour assurer son quotidien. Aujourd'hui, je ne dirais pas qu'ils sont slasheurs. Ils sont plutôt ouverts et ils demandent même de la diversité dans leur itinéraire professionnel. Donc, ils demandent aussi de pouvoir s'enrichir dans leur itinéraire professionnel. Et c'est vrai qu'ils souhaitent, ce qui est tout à fait normal, gagner mieux leur vie sur la longue durée. Éventuellement, certains souhaitent obtenir des postes de pouvoir, accéder à des postes de pouvoir, mais en fait c'est pas l'obsession première. Ça peut être beaucoup plus de l'ordre qualitatif, par exemple changer de secteur, changer de spécialité, éventuellement s'arrêter un moment pour
1: voyager
2: ou je sais pas, faire une formation. Enfin, il y a une vision, je dirais, assez pragmatique, mais positive du travail, en ce sens-là, où finalement on peut progresser, s'enrichir, diversifier son point de vue. Et donc c'est aussi, le travail doit pour eux être quelque chose qui leur apporte du point de vue du fond.
1: Alors j'ai été frappé en lisant votre livre que 70% des répondants déclarent se sentir très vulnérables psychologiquement face à ces temps troublés. Ils, cette génération Z, sont convaincus que l'humanité régresse, et je vous cite, hein, et marche tout droit vers le précipice, notamment du fait de la crise écologique. Alors on pourrait penser qu'il pourrait aller mieux en faisant la fête, et bien non, puisque ces jeunes gens valorisent aussi la solitude ou leur cercle amical réduit. Question toute simple, que faudrait-il pour qu'ils aillent mieux? Leur redonner le moral?
2: Non, pas du tout. Je pense que pour qu'ils aillent mieux, je pense qu'il faudrait que le monde aille mieux, en fait. Parce que ce sentiment un peu de décompression, cette vive sensibilité, ce côté même un peu écorché vif, il est quand même lié à la succession de crises qui se sont passées depuis 2020. D'abord, évidemment, le Covid, mais aussi l'Ukraine, parce que j'ai fait l'enquête aussi, une enquête sur la question de l'Ukraine. Dans la deuxième enquête, il y avait beaucoup de questions sur l'Ukraine. Ensuite, il y a eu la crise israélo-palestinienne. Ensuite, il y a la crise économique, puis maintenant la crise politique. En cinq ans, ils se sont arrivés, alors qu'ils ont été élevés quand même dans un cadre assez bienveillant, et finalement où la société ne semblait pas devoir accuser autant de problèmes, et où l'avenir ne paraissait pas aussi sombre, aussi dramatique. Aujourd'hui, je pense effectivement que les générations d'avant, les choix politiques qui ont été faits, plein d'éléments, les ont mis dans un cadre où il est très difficile pour eux d'être serein ou optimiste. Et ils l'expriment très bien. Et ils se sentent vulnérables. Alors, vulnérables, pourtant, ils ont des atouts, ils ont des diplômes, ils ont sûrement eu, disons, un cadre bienveillant durant leur éducation, puisque c'est aujourd'hui comme cela que les enfants, et Dieu merci, sont entourés et éduqués. Mais soudainement, ce qui n'était pas vraiment à ce point anticipé, le monde est devenu extrêmement inquiétant. Alors, je rajoute effectivement, la première inquiétude, en fait, c'est quand même d'abord l'écologie.
1: Bien sûr.
2: Parce que
1: on y reviendra, oui.
2: c'est eux qui vont devoir gérer la crise écologique, dans la mesure, bon, on commence évidemment à la gérer, mais bon, elle est très présente dans nos esprits et dans leurs esprits depuis la conférence de Paris, c'est-à-dire une dizaine d'années. Mais finalement, les conséquences du dérèglement climatique, elles vont être bien plus intenses dans 20 ans, 30 ans.
1: C'est eux qui
2: à ce moment-là, c'est eux qui vont devoir se coltiner ce phénomène. Et bon, d'où des réticences vis-à-vis de la vie en général, de ce qui va arriver, l'interrogation, le cas de conscience de faire des enfants.
1: Bien sûr.
2: La vie n'est pas facile pour eux. Et alors, d'une certaine façon, on pourrait dire, mais c'est assez compliqué, que les générations d'avant ne leur ont pas vraiment préparé un terrain favorable.
1: C'est moins qu'on puisse
2: dire. Mais, donc, leur avis, c'est qu'ils auront une vie moins confortable que leurs parents ou leurs grands-parents. Ça, ils l'affirment très nettement, y compris pour des personnes qui sont quand même bien diplômées, dont on pourrait estimer qu'ils vont avoir une carrière facile. Mais aussi, ils vivent dans le cocon familial, c'est-à-dire attachés au cocon familial. Aujourd'hui, la valeur principale, si vous demandez à tous les Français de n'importe quel âge, le lieu, le secteur dans lequel on a le plus confiance, parce qu'on a plus confiance dans rien du tout, à part ça, c'est la famille. Donc, ils sont très attachés à la famille. Alors, je pense que, justement, ceci ne suscite pas vraiment de tension familiale. La critique qu'ils ont, c'est au niveau de la société. Les générations d'avant, ont... Alors, failli est peut-être le terme un peu excessif, mais en tout cas, ne nous ont pas facilité la vie et ont fait un certain nombre d'erreurs, des choix sur plein de plans, des choix politiques, des choix économiques. Par exemple, je prends tout simplement un exemple, dépendre des États-Unis pour assurer la défense de l'Europe, alors qu'aujourd'hui, on se trouve menacé et que rien n'est finalement bien préparé. Bien sûr. Donc, voilà aussi un peu les réflexions que ces millennials peuvent avoir.
1: Alors, je disais en introduction que c'est une enquête très fouillée, en France, Allemagne et en partie également États-Unis. Ce que vous décrivez à l'instant, c'est également vrai auprès de la génération Z américaine ou allemande. Première question. Et puis, autre question, cette jeunesse qui perd un petit peu son insouciance, est-ce que c'est pas quelque part catastrophique, triste, que, en effet, ces jeunes gens, dès le départ, aient perdu leur insouciance?
2: Vous savez, dans l'histoire, il y a beaucoup de moments où la jeunesse a perdu son insouciance. Et, je ne sais pas, dans les années 30, si on peut retourner avant, si vous lisez les grands auteurs du 19e siècle, vous voyez que les sociétés sont perclues de périodes comme ça, un peu dramatiques, et où les individus ne savent pas ce que demain sera fait.
1: Voir le romantisme.
2: Mais je pense surtout, en fait, que pour eux, c'était inattendu. Mon point de vue, c'est depuis, disons, l'après-guerre, il y a le sentiment d'une paix durable. Le cadre éducatif, les méthodes éducatives ont beaucoup évolué, c'est-à-dire l'enfant est vraiment au centre. Et donc, ils ont bénéficié d'un entourage à l'écoute, bienveillant. Et puis aussi, il y avait l'idée que, on était dans un cadre de paix bien construit par les Européens dans les années 50, et que finalement, nos générations à venir allaient en bénéficier. Et c'est finalement, il y a quand même un choc de ce qui est survenu ces dernières années.
1: 80 années après la fin de la Première Guerre mondiale, on pensait que la paix était
2: durable, presque éternelle.
1: Et en fait, elle ne l'est pas, quoi.
2: Elle ne l'est pas. Alors, je réponds aussi un peu à votre première question. En fait, une partie de la seconde grosse enquête a eu lieu aussi en Allemagne. Mais pas aux États-Unis, mais aux États-Unis, je travaille, comme je suis aussi spécialiste du numérique, de la Silicon Valley et tout ça, je travaille toujours un peu en regard de ce qui se passe aux États-Unis. J'écris d'ailleurs beaucoup d'articles là-dessus, sur ce qui se passe aux États-Unis. Donc, voilà, c'est un peu les trois points de référence qui figurent dans mes livres.
1: Alors, on va marquer une courte pause musicale avec l'écoute d'un morceau que vous avez choisi, Monique Dagneau. Pour dire la vérité, vous m'avez proposé deux morceaux possibles, soit la fantastique pianiste que j'adore, Katia Bunatichvili, géorgienne, soit dans un style très différent, One More Night de Michael Kiwanuka. Ça a été un choix cornélien pour lequel il m'a fallu trancher, et on écoute ce choix.

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1: Allez, de retour en studio avec Monique Dagneau qui publie Génération Reset aux éditions Odile Jacob. Et on l'a compris, nous venons d'écouter One More Night de Michael Kiwanuka, qui est un chanteur britannique avec la voix fabuleuse que l'on compare fréquemment à Bill Withers ou Otis Redding. Alors fragilité, on l'a vu, on a via les symptômes évoqués, mais aussi colère, d'où ce désir de faire table rase, de faire un reset en référence à ce mot informatique où l'ordi a planté et on réinitialise le système. Est-ce que cette colère se traduit par un besoin, un regain d'engagement dans la vie associative, dans la vie politique par exemple, et ou par des prises de position décidées, assumées, voire radicales en matière de wokisme, d'anticolonialisme, d'anticonsumérisme, histoire de mettre un gros coup de pied dans la fourmilière?
2: Oui, il y a un peu de ça. Dans la mesure où, alors d'abord ce qui m'a le plus surprise au départ, pour des gens bien diplômés, bien quand même bien insérés dans la société, c'était leur vote.
1: À gauche toute, vous dites-vous?
2: À gauche toute. Plutôt, alors pour les hommes c'est plutôt l'extrême gauche, pour les femmes c'est plutôt les partis écologistes. Donc, j'avais fait une enquête 5 ans avant, précisément, sur un peu ce même milieu, les surdiplômés. Et à l'époque, il y avait politiquement un espace pour des positions centristes, centre-gauche, centre-droit, enfin des positions modérées, et notamment avec le macronisme.
1: Et tout ça était balayé.
2: Ce qui m'a surprise, c'est que, alors, il y avait pratiquement plus de personnes qui annonçaient qu'ils votaient habituellement pour le centre, aussi bien les hommes que les femmes d'ailleurs, et ça m'a un peu choquée parce que finalement, pendant toute cette période, c'est un peu le programme de la NUPES qui était en vigueur, qui est un programme radical, tout à fait contre l'économie capitaliste, etc. Bon, donc déjà, pour le moment en tout cas, Yvonne, mais je pense que
1: c'est un mouvement de colère.
2: Oui, je pense que c'est un vote. C'est pas nécessaire. Alors, c'est même sûr. Ils ne sont pas en regard d'une société socialiste ou communiste. Je pense qu'ils savent à peine ce que c'est. D'ailleurs, c'est pas vraiment. Mais c'est une expression de colère. Ensuite, il y a effectivement, ils sont très sensibles au wokisme, ce qu'on appelle le wokisme, c'est-à-dire tout ce qui touche les discriminations de tous ordres, évidemment sociales, mais ethniques, et couleur de peau, orientation sexuelle, et ceci infiniment plus que les générations d'avant. Et d'ailleurs, je m'interroge aussi sur leur éducation, puisque l'éducation aujourd'hui, c'est l'éducation au respect d'autrui, à la tolérance, et qu'il n'y ait pas d'injustice. Et ce qui m'a frappée, c'est la vivacité de leur sensibilité à tout type d'injustice. Donc, ce qui aussi renvoie à un vote extrême, donc plutôt à gauche, parce qu'ils ne votent pas très peu, ils votent très peu à droite. Donc, c'est ce point-là que je trouve frappant et qui, d'ailleurs, a conduit au titre du livre.
1: Génération Reset.
2: Voilà, c'est l'idée de tout réinitialiser, de repartir sur d'autres bases. Et c'est vrai aussi que dans ce projet de réinitialisation, il y a une critique et un souhait d'un autre modèle de production-consommation. Alors effectivement, la France...
1: Mais ils l'ont en tête, ce modèle en question, ou ils le dessinent, ils savent exactement où ils veulent aller?
2: Alors, il y a plusieurs points dans ce modèle-là. Il y a d'abord, effectivement, chose aussi qui m'a étonnée et presque amusée, c'est le rapport à la nature. C'est-à-dire, quand on leur demande qu'est-ce qui vous rend le plus heureux, qu'est-ce qui vous rebousse, c'était le terme utilisé. Alors, on propose évidemment plein d'items, les amis, la culture, la famille, tout ce que le travail, éventuellement le travail. Alors, en fait, de loin, ce qui vient en premier lieu, qui n'était dans mon esprit pas prévu, c'est la nature, le contact avec la nature.
1: La biodiversité.
2: C'est-à-dire un univers où l'attention à la biodiversité, l'attention à la sauvegarde de la planète. Ça, c'était, je dois dire, assez inattendu. Et ça rejoint aussi un peu l'idée d'un vote radical. Ensuite, la question de la consommation. Voilà, c'est très important.
1: L'anticonsumérisme.
2: J'aime pas trop le terme anti, parce que franchement, ils sont pas non plus, ils veulent pas vivre, comment dire, d'une économie de subsistance du tout. Ou peut-être si on a, mais c'est infime, un nombre infime. Donc ils sont pour un autre modèle de consommation. Je donne un exemple, ce qui m'a beaucoup frappé, mais c'est surtout féminin. Utiliser que des vêtements recyclés. Il y a 60% des femmes qui ont répondu ça. C'est un peu moins, donc c'était un peu étonnant. Bon, évidemment, l'impact mis sur les énergies renouvelables, sur en fait, ils ont un modèle que j'appelle, mais faute peut-être de termes plus adéquats, de déconsommation. C'est-à-dire de ne plus être pris dans ce vertige de la consommation des marques dont une partie de la société française, évidemment, auquel la société française plutôt participe largement, puisque la première revendication française, c'est quand même le pouvoir d'achat. Donc, et aussi pouvoir acheter, etc. Eux, ils sont plutôt dans... Alors, ensuite, il faudrait voir exactement ce qu'ils font, mais leur aspiration est un mode de vie plus simple, plus proche de la nature, et alors plus écolo, évidemment.
1: Ils sont nés avec les réseaux sociaux, en particulier avec Facebook, qui a une vingtaine d'années. Donc ils sont nés avec le web, les réseaux sociaux, et de l'autre, ces technologies qui apportent pas que le meilleur, loin de là. Comment est-ce qu'ils gèrent ce hiatus ? Est-ce qu'ils sont pour autant technophiles ?
2: Ah, ils ne sont pas du tout technophiles. Enfin, ils sont technophiles parce que la plupart du temps, dans leur travail, ils sont amenés à avoir une grande utilisation des outils numériques et même une utilisation savante. Donc ça, ils sont tout à fait experts en la matière. Deuxièmement, ce sont des millennials. Donc, ils sont nés avec Facebook quand ils avaient 15 ans, en 2010. Ils étaient dans la culture de l'amitié Facebook, de la capacité expressive qu'offraient les réseaux sociaux. Ils qu'offrent toujours, d'ailleurs, les rapports sociaux, il faut bien le reconnaître.
1: La promesse...
2: Mais, oui, une promesse d'un monde plus ouvert, amical, de rencontres de personnes qu'on ne pourrait pas rencontrer dans le monde réel, les communautés affinitaires, comme on disait à l'époque. Donc, de ce point de vue-là, ils ont une bonne expérience, mais ils en sont, je dirais, pour le dire entre guillemets, bien revenus. Ils sont très critiques. Des réseaux sociaux pour mille raisons. Ils savent détecter les fake news. Ils sont extrêmement méfiants vis-à-vis de la reconnaissance faciale. Ils sont évidemment méfiants vis-à-vis de tout le principe de vérité qui a été mis en cause.

0: critique, peut-être plus critique, je dirais, que les personnes plus âgées.
1: Il y a un chapitre de votre livre qui s'appelle sur la famille, femme, homme, lui c'est lui, moi c'est moi. Vous soulignez nombre de tressaillants de cette génération sur les sujets de l'intime, remise en cause de la binarité biologique, féminisme de combat, le fait d'avoir des enfants perd du terrain, vous l'avez déjà dit, sexualité désacralisée. D'où cette question, est-ce que cette génération Z a aussi envie de faire un reset de la famille telle qu'ils l'ont connue dans leur foyer avec leurs parents quand ils ont été élevés, avec tout ce qu'on a dit précédemment?
0: Alors, je dirais un peu, oui, d'une certaine façon. Alors d'abord, il y a effectivement la question du cas de conscience de faire des enfants, qui est très présente. En même temps...
1: Ils n'ont pas envie de faire des enfants par rapport au monde qu'on leur a préparé, quelque part?
0: Si vous voulez, faire des enfants auparavant, notamment dans la société française, qui avait un bon taux de fécondité, c'était quelque chose d'assez naturel. Bon,
1: alors ensuite, une question ne se posait pas, presque.
0: Qui ne se posait presque pas. Aujourd'hui, ça se pose vraiment comme un cas de conscience. Et d'ailleurs, très franchement, je les comprends. Donc ça, c'est une première chose. Deuxièmement, alors il y a aussi un certain goût de la solitude. Alors plutôt une solitude habitée, et pas une solitude abyssale, mais solitude, bon, on a quand même des amis. Mais, par exemple, on leur posait la question, qu'est-ce que c'est pour vous le week-end idéal? Bon, ben, ces trentenaires, on leur proposait plusieurs possibilités. L'idée de passer le week-end au lit avec sa copine ou son copain, ou l'idée de faire des voyages, ça, non. Le week-end idéal, c'est plutôt un week-end cocooning.
1: Casanier,
0: oui, qui était aussi une surprise pour l'âge qu'ils ont, évidemment. Et donc, alors, pour revenir à la famille, oui, il y a ce goût de la solitude. En même temps, ils ont quand même, ils valorisent la famille. Ils sont, comme je l'ai dit, très portés par l'idéal familial. Donc, je ne serais pas à ce point pessimiste sur l'avenir qu'ils vont avoir en tant que couple et comme parents éventuels.
1: Un tout dernier mot, puisque le temps file, sur l'Europe. Ces jeunes Français et Allemands semblent très attachés à l'Europe, en particulier à ses valeurs et à son modèle social et culturel. C'est sans doute aussi peut-être, et j'attends aussi votre confirmation, l'effet Erasmus, dont nous fêtons les 40 ans de ce programme d'échange interculturel. Double question pour finir, à quoi tient l'attachement européen de ces jeunes? Première question. Et puis, serait-il prêt à défendre ce continent si la situation géopolitique devait dégénérer?
0: Alors, sur la première question, c'est évident, ils tiennent à l'Europe en raison du cadre de valeurs que l'Europe offre.
1: L'humanisme, social.
0: L'humanisme, l'attention à l'autre, la démocratie, et la démocratie, c'est extrêmement important. Donc, ils sont européens. D'ailleurs, ils sont plus européens, je dirais, que attachés à leur identité nationale. C'est aussi ce qui était frappant. Et en plus, une des enquêtes s'est déroulée quelques semaines après le début de la guerre d'Ukraine. Et ils étaient tous pour soutenir l'Ukraine, pour envoyer des armes à l'Ukraine, pour que la France reçoive des Ukrainiens. Donc, je dirais qu'ils sont un soutien, pour mille raisons, en particulier leur éducation, à l'idéal européen.
1: Et puis l'autre question, si la situation géopolitique devait dégénérer, est-ce qu'ils seraient prêts à faire un pas supplémentaire?
0: C'est une bonne question sur laquelle on va rester un peu évasif. En même temps, j'ai été surprise effectivement par leur caractère européen et aussi le côté un peu aussi anti-américain. C'est-à-dire qu'ils ont bien compris que c'est pas du côté de l'Amérique qu'on va trouver un salut. Donc, d'une certaine façon, ils vont, de gré ou de force, être quand même tenus de faire face à la menace qui pèse sur l'Europe.
1: Merci beaucoup, Monique Dagneau, d'être venue à ce micro pour cette 62e émission de Complètement à l'Ouest. Je rappelle que vous avez publié Génération Reset aux éditions Odile Jacob. C'est vraiment passionnant pour qui veut comprendre. On l'a bien compris, on l'a bien senti aujourd'hui, ces jeunes trentenaires qui, sous peu, seront aux manettes de la vie économique et politique de notre pays, de nos pays. Une fois encore, je vous recommande chaudement de lire Génération Reset. C'est un véritable bain de jouvence. En tout cas, c'est comme ça que j'ai reçu, moi, le boomer aux commandes de cette émission. Vous le savez, et vous vous en doutez, Complètement à l'Ouest reviendra le mois prochain pour la

0: 63e émission. Nous parlerons d'un tout autre sujet puisque nous parlerons musique et plus particulièrement opéra. Et fidèle à l'usage, je veux bien sûr remercier l'équipe technique qui est discrète, silencieuse, invisible, mais absolument indispensable à nos émissions. Voilà, tout est à présent dit et selon la formule consacrée, il nous reste plus qu'à garder le cap à l'ouest, complètement à l'ouest.
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1: Il est 17h.
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3: Bonsoir à tous. Près de la moitié des cheminots participent aujourd'hui à la grève de 24 heures pour réclamer un moratoire contre la filialisation de la SNCF et une revalorisation des salaires, selon les chiffres de la CGT, l'un des quatre syndicats ayant lancé la mobilisation. Ce matin, SNCF Voyageurs avait affirmé que le trafic était conforme aux prévisions pour ce jour de grève, avec un trafic régional fortement perturbé et sur les grandes lignes, en moyenne un TGV sur 3 et un train intercité sur 2 annulé. Joël Barella, le père du principal suspect dans la mort de Liana, avait été visé par une plainte en 2013 pour viol et agression sexuelle déposée par la petite fille de son épouse. L'adolescente née en 2000 dénonçait des faits qui se seraient déroulés entre 2010 et 2013. Le père de Jérôme Barella avait été placé en garde à vue et une information judiciaire avait été ouverte en 2015 à Montpellier. Il avait été placé sous le statut de témoin assisté avant de bénéficier d'un non-lieu en 2021. La plaignante a d'abord fait appel de ce non-lieu avant de se désister. Une légère hausse pour le porte-monnaie de nombreux Français. Le prix de référence du gaz va augmenter de 7,4% au 1er juillet 2026, soit une augmentation moyenne de 2,70 euros sur la facture du même mois pour la facture de nombreux ménages. Annonce faite par la Commission de régulation du prix de l'énergie aujourd'hui. Une partie des offres commerciales sont en effet indexées sur ce prix repère. Au 31 décembre, 10,34 millions de ménages disposaient d'un contrat de gaz naturel. Le chanteur et acteur Patrick Bruel, accusé de viol et d'agression sexuelle par plusieurs femmes, va être présenté à 3 juges d'instruction en vue de sa mise en examen. Annonce faite par le parquet de Nanterre qui a requis son placement en détention provisoire. Le comédien de 67 ans était en garde à vue depuis lundi dans le cadre d'une enquête pour violence sexuelle. Lors de sa garde à vue, il a nié toutes les infractions qui lui sont reprochées. Décrit par l'accusation comme un prédateur, il avait affirmé sans convaincre avoir toujours agi dans un but thérapeutique. Un ostéopathe jugé pour viol et agression sexuelle sur une vingtaine de patientes a été condamné ce mercredi à 17 ans de réclusion criminelle. La cour a également prononcé une interdiction d'exercer la profession d'ostéopathe ainsi que toute activité professionnelle.

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1: Il est 18h.
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3: Bonsoir à tous. Près de la moitié des cheminots participent aujourd'hui à la grève de 24 heures pour réclamer un moratoire contre la filialisation de la SNCF et une revalorisation des salaires, selon les chiffres de la CGT, l'un des quatre syndicats ayant lancé la mobilisation. Ce matin, SNCF Voyageurs avait affirmé que le trafic était conforme aux prévisions pour ce jour de grève, avec un trafic régional fortement perturbé et sur les grandes lignes, en moyenne un TGV sur 3 et un train intercité sur 2 annulé. Joël Barella, le père du principal suspect dans la mort de Liana, avait été visé par une plainte en 2013 pour viol et agression sexuelle déposée par la petite-fille de son épouse. L'adolescente née en 2000 dénonçait des faits qui se seraient déroulés entre 2010 et 2013. Le père de Jérôme Barella avait été placé en garde à vue et une information judiciaire avait été ouverte en 2015 à Montpellier. Il avait été placé sous le statut de témoin assisté avant de bénéficier d'un non-lieu en 2021. La plaignante a d'abord fait appel de ce non-lieu avant de se désister. Une légère hausse pour le porte-monnaie de nombreux Français. Le prix de référence du gaz va augmenter de 7,4% au 1er juillet 2026, soit une augmentation moyenne de 2,70 euros sur la facture du même mois pour la facture de nombreux ménages. Annonce faite par la Commission de régulation du prix de l'énergie aujourd'hui. Une partie des offres commerciales sont en effet indexées sur ce prix repère. Au 31 décembre, 10,34 millions de ménages disposaient d'un contrat de gaz naturel. Le chanteur et acteur Patrick Bruel, accusé de viol et d'agression sexuelle par plusieurs femmes, va être présenté à 3 juges d'instruction en vue de sa mise en examen. Annonce faite par le parquet de Nanterre qui a requis son placement en détention provisoire. Le comédien de 67 ans était en garde à vue depuis lundi dans le cadre d'une enquête pour violence sexuelle. Lors de sa garde à vue, il a nié toutes les infractions qui lui sont reprochées. Décrit par l'accusation comme un prédateur, il avait affirmé sans convaincre avoir toujours agi dans un but thérapeutique. Un ostéopathe jugé pour viol et agression sexuelle sur une vingtaine de patientes a été condamné ce mercredi à 17 ans de réclusion criminelle. La cour a également prononcé une interdiction d'exercer la profession d'ostéopathe ainsi que toute activité professionnelle.
4: Bonjour et bienvenue pour un nouvel épisode de Dernier Étage. Aujourd'hui, je suis très heureux d'accueillir Olivier et Ramel.
5: Bonjour à toi, merci d'être là.
4: Merci d'avoir accepté l'invitation. Est-ce que tu peux te présenter pour ceux qui ne te connaissent pas ?
5: Carrément. Donc comme tu as dit, je m'appelle Olivier Ramel,
4: ouais.
5: J'ai 34 ans. Je suis entrepreneur depuis plus de 15 ans maintenant.
4: Et déjà, ça passe, hein ?
5: Ouais, ça ne rajeunit pas. Et je me dis, putain, c'était bien quand j'étais un petit entrepreneur. Bon, j'estime être encore au début, parce que j'espère avoir une longue vie d'entrepreneur et de créer plein de projets. Mais voilà, donc entrepreneur depuis plus de 15 ans, donc passionné par la création de projets. J'aime sortir de terre des idées, des visions et les projets. Donc, je suis un créatif dans le sens où j'ai pas la technique d'un créatif, mais j'ai les idées, j'ai les projets et j'aime faire plein de choses. Et j'ai fait d'ailleurs jusqu'ici beaucoup de choses, beaucoup de projets. J'ai monté une dizaine de boîtes. Voilà. Donc, entrepreneur. J'investis aussi pas mal depuis 5 ans j'ai investi dans une trentaine d'entreprises en mode start-up.
4: OK.
5: Plus, capital risque.
4: D'accord.
5: J'ai commencé un peu l'IMO. J'ai acheté avec des associés un hôtel particulier à Bordeaux où on a fait nos bureaux.
4: D'accord.
5: Qui s'appelle Villa Maria.
4: Okay.
5: Mais sinon, plutôt de l'investissement en start-up à l'époque. Et là, maintenant, je me dirige un peu plus sur l'immobilier. Voilà.
4: Mais c'est déjà pas mal.
5: C'est déjà pas mal. c'est déjà pas mal. Et voilà. J'ai grandi dans le 92, donc quand même parisien.
4: Ouais.
5: Sportif, j'ai toujours mon sport à la base, c'était le basket. Maintenant, je suis un gros acteur du paddle depuis 4-5 ans.
4: Aussi, oui, c'est ça, parce que t'as aussi monté c'est une franchise
5: de
4: paddle.
5: Une ligue. Un club, mais pas physique.
4: Okay.
5: Où on est 2000 membres qui s'appelle Blue Athletics et j'organise des tournois, des événements qui est pas du tout un club business comme on peut voir aujourd'hui, qui est plus un club. Je l'appelle ça lifestyle, où les gens sympas qui veulent jouer compète et se marrer. Et au final, ça a plutôt bien pris. Donc voilà, je me présente souvent comme passionné de la vie. Et je suis curieux, je fais des choses avec 10 000 possibilités. Et voilà, on se régale.
4: Et là, du coup, je t'invite pour un nouveau big projet.
5: C'est vrai.
4: Le projet supplémentaire, mais là, qui est très gros.
5: Ouais.
4: Qui est un peu un projet IMO, mais pas que. C'est un peu hospitality, c'est plein de choses. Est-ce que tu peux nous en dire un petit peu plus?
5: Ouais.
4: Enfin, même beaucoup plus, finalement.
5: Ouais, j'ai pas dit dans ma présentation, mais aujourd'hui, donc, je suis le fondateur et CEO de Kimono, qui est ma boîte actuelle. C'est une boîte qui a 9 ans, où on a plein de métiers. On fait du merchandising.
4: Je pense que beaucoup d'entre vous qui nous écoutent, vous avez forcément un pull, un t-shirt, une casquette,
5: brandé au nom de votre boîte.
4: Au nom de votre boîte, voilà, c'est Kimono qui les fait.
5: Voilà, exactement. 90% c'est nous. Donc voilà, on est connu pour ça, mais on fait aussi de l'aménagement de bureau, on fait de l'événementiel, on organise des séminaires. Donc c'est une boîte de service B2B sur le marché de la culture d'entreprise. Et du coup, ce big project dont tu parles et ce nouveau projet qui, pour moi, est mon plus gros projet, qui d'ailleurs m'excite depuis des années. J'ai mis du temps à le sortir de terre, donc j'ai vraiment mentalisé et j'ai rien lâché pour le faire. Et donc du coup, c'est une nouvelle marque qui fait partie du groupe Kimono, qui s'appelle Momohamo.
4: Okay.
5: Momohamo parce que c'est la contraction de moment et du verbe aimer.
4: D'accord.
5: Donc Momo et Amo, et donc du coup, c'est les moments qu'on aime, ou c'est les moments, voilà, c'est l'amour des moments. Et nous, on crée des lieux. Je vais expliquer ce que c'est Momohamo. C'est une collection de maisons, de domaines et de maisons de privatives pour organiser des événements, des séminaires pour des groupes qui sont en pleine nature. Donc l'idée, c'est vraiment de démocratiser l'hospitality B2B avec par rapport à des acteurs qu'on connaît tous, Château Forme, ou des acteurs indépendants qui font ça très bien.
4: D'accord.
5: Et nous, l'idée, c'est de un peu réinventer l'hospitality B2B avec une nouvelle offre. Et voilà, et donc énorme projet parce que forcément c'est des gros domaines. Il y a beaucoup d'investissements, on est très ambitieux à être ce leader de demain, donc on y va à fond et par rapport à ce que je t'ai dit avant, ça réunit un peu toutes mes passions et j'en suis presque, tous mes projets m'ont amené
4: à ça,
5: pour ça. Tu vois, donc on est au tout début.
4: Et je confirme parce que j'ai eu la chance de faire l'ouverture, donc je confirme que c'est un lieu qui est exceptionnel. Je pense que tout est réuni pour passer un moment exceptionnel et je trouve que ça change un peu des lieux qu'on a pu voir parce que je trouve qu'il y a aussi un peu les tu vois, quand tu parles de bain froid, bain chaud, un peu dans l'air du temps, la piste de en extérieur, la piste de paddle, on va y revenir, mais je trouve que vous avez poussé le curseur vraiment haut. Et j'avais une première question parce que ce qui est un peu le plus important, comment t'as fait pour trouver ce lieu et peut-être les lieux suivants? Est-ce que qu'est-ce qui était en fait les choses les obligatoires pour toi?
5: Ouais, c'est clair. Comme tu l'as dit, le but c'est de faire des lieux d'exception. Donc je l'ai pas dit, mais c'est quand même des positionnements assez haut de gamme.
4: Ouais.
5: On est juste avant le luxe, donc on est quand même très haut de gamme, des lieux d'exception qui ont du caractère et qui sont là pour faire. Enfin, on est là pour faire vivre quelque chose de vraiment fou. Et j'expliquerai un peu en détail comment les maisons sont constituées. Mais donc du coup, comment on a fait? Donc pour info, moi je viens pas de l'immobilier du tout.
4: Ouais.
5: J'ai toujours eu, de par peut-être le business, connaissances, des discussions, des échanges, et voulu m'y mettre un jour à titre personnel, professionnel, etc. Mais vraiment, je viens pas de là. Donc, quand j'ai l'idée du projet en me disant, parce que faut savoir, avec Kimono, on avait déjà les clients, nous, on vendait déjà les séminaires.
4: D'accord.
5: Moi, j'avais une veille de marché de tous les lieux en France.
4: Okay.
5: Donc, je savais ce que les clients voulaient. Je savais ce qui manquait sur l'offre et ce qu'il n'y avait pas. Et c'est là où je me suis dit, OK, la vision ultime, c'est de faire les lieux pour justement, ta culture de boîte, créer des moments un peu forts en équipe, que ce soit pour travailler ou t'amuser. Et du coup, je me dis, OK, ça commence par trouver le lieu. Et donc, du coup, j'ai fait comme n'importe qui commence, tu contactes les gens,
4: les sites,
5: tu regardes les sites, tu regardes, est-ce que tu connais des agents IMO qui sont dans le périmètre? Ouais, est-ce que tu sais trouver des maisons? Donc, un bon agent te dira toujours, oui, pas de problème. Donc, j'ai eu plein de gens qui m'ont dit, oui, pas de souci. Et donc, du coup, j'ai missionné des gars qui m'ont trouvé parce que c'est des bâtisses en pleine nature qui sont souvent, soit des anciennes fermes, des anciens relais de chasse, qui ont du caractère. Et il y en a pas 1000 non plus sur le marché.
4: Ouais.
5: Et donc rapidement, donc j'ai fait mes armes. J'ai fait, je pense, avant de trouver ce premier, 100 visites, en 3-4 ans.
4: D'accord.
5: Parce que faut savoir que le projet, en fait, c'est là où j'ai compris que, évidemment, c'était très difficile. Faut être patient et que souvent, tu penses que ça y est, c'est bon, tu l'as trouvé. Et en fait, c'est pas lui.
4: D'accord.
5: Et parce que ça se fait pas pour plein de raisons, parce que
4: Pourquoi après tu faisais passer quoi, une équipe qui
5: En fait, sur l'immobilier, j'ai eu différents formats. Au début, je trouvais des investisseurs pour qu'ils achètent et moi j'exploite. Ensuite, j'avais trouvé des associés pour qu'on achète et qu'on exploite. Donc en fait, j'ai eu différents formats d'équipes qui m'ont amené à différents projets qui ne sont pas aboutis à chaque fois. Et en fait, souvent, on signait des promesses de vente, etc. Et en fait, on n'est pas allé au bout parce que soit d'un côté les investisseurs suivaient plus, soit l'association marchait plus, ou au final le produit n'était pas
4: finalement si bien que ça pour pour ce projet-là.
5: Exactement. Okay. Donc du coup, là, ça m'a permis de faire mes armes. Et comme toujours, on dit que c'est de la chance, mais je sais pas, quand tu crées, tu provoques de l'énergie, l'énergie te revient.
4: Je suis d'accord.
5: Et honnêtement, j'en parlais tellement avec passion de ce projet. Et comment j'ai trouvé cette première maison, c'est tout sauf en faisant des recherches, et c'est tout sauf avec des agents. C'est le réseau, dans le sens où j'en parle à un dîner. Et il s'avère qu'à ce dîner, une personne venait d'acheter ça, venait acheter le bien que tu connais, et qui me dit, j'ai acheté ça, il me montre, j'ai envie de pleurer, tellement c'est
4: exactement ça
5: que je recherche. Et il me dit, je vais en faire un hôtel, je dis, non mais trop cool.
4: Au fond de toi, tu te dis, c'est pas possible.
5: et je te jure, c'est vrai, je vais me coucher, je dis à ma copine, je lui dis, je sais pas pourquoi, mais ce bien-là, c'est la maison Momo, c'est la première, c'est celle-ci. Je peux pas t'expliquer.
4: T'avais un ressenti, quoi. T'avais un ressenti. C'est ça. Ok.
5: 6 mois après, il me rappelle. Ouais, en fait, Olivier, je sais que t'avais aimé le projet, le produit. Je le revends, puisque j'arrête mon projet d'hôtel, je vais le faire à Paris finalement. Et donc, il abandonne son projet. Et il me dit, là, je veux m'en débarrasser, donc je le revends au prix d'achat que j'ai acheté. Donc, entre temps, il y a eu 2 ans quand même. Donc, du coup, le prix, l'IMO a augmenté. Donc, nous, ça nous permet aussi de faire une bonne acquisition.
4: Bien sûr.
5: Et là, je dis, c'est fou.
4: C'est fou.
5: Donc, du coup, et je te dis, je visitais plein d'autres biens. Donc, là, je retourne le voir, je dis ok, c'est lui, il n'y a pas de débat. Donc c'est un domaine en Sologne de 90 hectares à 1h30 de Paris qui coche toutes les cases en pleine nature. Enfin, c'est fou avec différentes bâtisses, etc. Donc là, rapidement, il fallait trouver le modèle d'investissement, etc. Mm-hmm. Et en 3-4 mois, on l'a acheté et c'est parti. Mais c'était vraiment compliqué.
4: Est-ce que tu avais une enveloppe budgétaire à respecter ou tu t'es dit, moi je mets pas plus de temps, ou alors c'était un peu en fonction d'eux? Est-ce que tu voulais absolument avoir le coup de cœur pour te positionner ou t'étais aussi assez pragmatique à partir du moment où il y a tous les skills, même si j'ai pas le coup de cœur, j'y vais? Parce que c'est important aussi.
5: C'est un bon point. Nous, on a, alors, un peu des deux parce qu'on reste entrepreneur et on est dans un. Moi j'aime prendre des risques.
4: D'accord.
5: Et on va dire, j'ai confiance en mes projets, j'ai confiance en moi quand je lance un projet. Et aussi, j'aime ce côté risque. Et au fil des années, j'ai appris à prendre des risques mesurés. Et parfois, c'est aussi ce qui me donne cette adrénaline. C'est-à-dire, plus le risque est gros, plus ça me fait kiffer. Mais plus, du coup, je vais mieux bosser, je vais me concentrer et y aller. Et donc, du coup, par rapport au budget, évidemment, on avait un gros BP parce que comme nous, on savait déjà vendre, exploiter, opérer, on connaît le prix du marché, on sait comment se positionner. Donc, tu sais, rentabiliser, enfin, en tout cas, faire fonctionner le BP. Et du coup, on avait un budget, une enveloppe globale qu'il fallait pas dépasser entre acquisition plus travaux.
4: Ok.
5: Donc, s'il y avait un coup de cœur, et s'il y a un coup de cœur et que l'acquisition est beaucoup trop chère, c'est de te dire, ok, est-ce que du coup, tu peux réduire en travaux ou pas, et l'inverse. Et si on se dit, ok, là, il y a tellement de travaux, on y va, est-ce que ça rentre dans cette enveloppe? Et donc, du coup, on a une enveloppe à respecter qui est entre 6 et 7 millions au global.
4: Okay.
5: Donc, acquisition plus travaux, plus la petite cuillère, quoi, vraiment le budget global.
4: Okay.
5: La mise en route d'un projet. Et du coup, là, on est comme... Et du coup, voilà, il faut qu'on le respecte. Maintenant... Je te dis pas que si on a un coup de cœur vraiment de fou, peut-être que cette enveloppe peut être augmentée parce que peut-être qu'on se dira on pourra peut-être la vendre un peu plus cher en location, etc. On réfléchit à ça même si on doit rester dans notre... Donc du coup, on négocie. Et la bonne nouvelle, c'est que sur ces biens, qui sont des grands biens abandonnés de familles qui n'ont plus les moyens d'entretenir, etc. Et en fait, ce qui se passe en pleine crise de l'IMO que tu connais depuis ces dernières années, c'est que ces biens sont en vente depuis longtemps. Il n'y a pas d'acheteurs parce que c'est trop petit pour en faire un hôtel. Donc, les grandes enseignes d'hôtels ne sont pas intéressées. C'est trop grand, c'est trop cher pour un indépendant et trop grand pour un particulier. Même fortuné, c'est trop grand. Tu ne vas pas avec ta famille acheter ça. Et donc, du coup, quel est le projet qui peut racheter ça? Et des projets comme les nôtres, c'est un peu nouveau et c'est trop grand pour faire une maison d'hôte, etc. Et donc, du coup, des projets qui se lancent, qui ont les moyens avec ça, et qui du coup savent les remplir et le faire du rendement, il n'y en a pas beaucoup. Et donc, du coup, nous, on sait qu'aussi, on a une grosse force de frappe.
4: Toi, tu arrives un peu comme les Qataris au début au PSG.
5: Exactement.
4: Tu dis, c'est l'Eldorado pour nous.
5: C'est exact. Et du coup, on arrive à très, très bien acheter aussi et donc faire du bon immo.
4: Super. Et donc du coup là j'arrive à la partie qui est assez drôle. Donc une fois que tu l'as acheté, forcément grosse partie travaux, qui est un peu le enfin dans toutes mes dans tous mes épisodes, même mes clients, c'est souvent un cauchemar. Comment ça s'est passé toi? Parce que là c'est quand même énorme ce que tu lances en termes de travaux.
5: Ouais clairement. Donc c'est ce premier bien, on a eu deux ans de travaux.
4: Ouais. On refait que je trouve tout. Assez court quand même hein, par rapport à la surface.
5: Parce que il y a eu une grosse pression de notre part pour sortir ça très vite. Ils nous avaient annoncé 3 ans et demi, 4 ans. Pour nous, c'est impossible. Enfin, c'était impossible. Donc, du coup, bah, on s'est organisé et ils se sont organisés pour. Et on a choisi aussi le partenaire qui était prêt à le faire.
4: Okay.
5: Donc, assez court, clairement. Donc, parce que t'as vu le bien, mais donc, faut s'imaginer. C'est un relais de chasse avec 5 bâtisses. On a tout détruit à l'intérieur. Donc, là, on a fait une dépose et une démolition totale. Donc, il restait que les murs.
4: Okay.
5: Donc, la circulation, les escaliers, plus rien. On a même créé des bâtiments qui se relient avec des couloirs, etc. Donc, tout cassé pour tout refaire et avec bah, un certain niveau de design
4: non, justement,
5: et d'architecture.
4: Où je suis hyper étonné, c'est que le niveau de finition pour seulement 2 ans de travaux dans autant de mètres carrés, c'est quand même assez hallucinant.
5: Ils ont extrêmement bien bossé et du coup, pour répondre à ta question, comment ça s'est passé? Donc évidemment, bah, moi, j'avais déjà fait, je te dis, l'hôtel particulier qu'on a fait avec un archi, les travaux que j'ai suivis, mais j'étais pas, on avait une équipe dédiée, donc j'avais compris, mais voilà.
4: Là, tu t'es plus investi
5: là,
4: dedans.
5: Là, je me suis investi, impliqué dedans, donc j'ai tout suivi entre l'appel d'offres de l'entreprise générale qui a fait les travaux, l'architecte et qui a aussi géré toute la mission. Honnêtement, c'est horrible à dire, mais ça s'est très bien passé. Et on a eu zéro galère.
4: Et du coup, je pense que t'es le premier en France.
5: Mais je te jure, et je ne viens pas de ce monde. Et
4: oui,
5: c'était
4: ça,
5: la première fois, donc j'aurais pu, tu sais, en faire tout et n'importe quoi. Et je pense que on a trouvé les bons partenaires, l'archi et l'entreprise qui gérait. On était un trio entre nous, eux, enfin les deux et enfin nous trois quoi. En fait, on a trouvé où tout le monde avait envie de faire ce projet. C'était un peu le gros projet de tout le monde.
4: D'accord.
5: Tu vois, on n'a pas pris des personnes qui font ça depuis toujours et qui du coup.
4: Voilà, oui, c'est un projet parmi tant d'autres.
5: Donc tout le monde a vu. Ok, si on réussit ce projet, c'est un peu la rampe de lancement de tout le monde.
4: Ok.
5: Et surtout, comme tu le sais, nous l'idée c'est d'en faire beaucoup. Et on en parlera après, mais l'idée c'est vraiment de créer une collection leader en France. Tout le monde s'est dit ok, on va se concentrer, on va faire les choses bien. Donc on a passé beaucoup de temps à nous à s'investir, à s'impliquer sur ok, quel est notre rendu. Et tu vois, moi comme j'ai tellement mentalisé pendant 5 ans avant même de commencer les travaux, je savais ce que je voulais. Donc du coup, c'est allé vite.
4: Oui, y a pas eu de doute de ton côté.
5: Et comme c'est la première fois, j'étais aussi hyper humble dans le sens où bah c'est les choses que je maîtrise pas, bah ok, c'est pas grave. Et y a aussi la frustration évidemment. Tu sais la classique de l'archi qui te montre un truc incroyable et qu'en fait sur les faits, bah ce qu'il t'a montré, c'est pas possible.
4: Ouais.
5: Et toi, non, c'est pas moi, tu m'as vendu ça, je veux ça. Sauf que c'est vrai que les personnes qui vont voir ne sauront pas qu'il y a eu une modification. Donc il n'y a que toi. Et du coup, on a appris ce jeu de frustration de ce que moodboard versus reality. Mais au final, en réalité, le résultat est à la hauteur
4: plus qu'au niveau.
5: Plus qu'au niveau et même à hauteur de nos attentes. Et en fait, je ne sais pas pourquoi te dire, il n'y a pas eu de galère. Évidemment, on a pris un peu de retard, mais il n'y a pas eu de galère parce que. Ou alors, l'archi, ils nous ont vraiment bien, pas respectés, mais ils nous ont protégés, préservés de les galères
4: des
5: qu'ils
4: galères,
5: ont.
4: Ouais,
5: et même d'un
4: ouais.
5: point de vue administratif, nous, on est des projets que les communes adorent.
4: Ouais.
5: Parce qu'on ramène des clients, c'est pour du B2B. Donc, on ramène, bah, évidemment, on travaille avec tous les univers locaux du coin.
4: Ouais, ouais.
5: Tu vois, on a une ferme en face, on bosse avec eux. Donc, voilà. Donc, en fait, on n'a pas eu de galères administratives. Évidemment, ça a coûté un peu plus cher que prévu, mais c'est le premier.
4: C'est le classique.
5: Maintenant, on sait. Mais honnêtement, voilà. Donc, ça s'est super bien passé. C'était un apprentissage, une masterclass d'apprentissage, mais de tous les termes techniques, de toutes les étapes du travail.
4: Et ça t'a plu ou pas?
5: J'ai adoré.
4: T'as adoré.
5: J'ai adoré, mais tout comprendre. Et en fait, j'étais là, mais je dis, mais en fait, c'est comme quand t'es enfant que tu construis un truc. En fait, c'est aussi simple que ça, avec toutes les complications, évidemment. Mais j'ai adoré.
4: Et puis, peut-être que ça change aussi, parce que c'est tellement réel. Pour là, t'as la bâtisse.
5: C'est physique.
4: Tu la vois
5: c'est
4: évoluer.
5: Réel, tu la vois évoluer.
4: C'est
5: chaque assez, nouvelle visite, tu te dis.
4: C'est gratifiant.
5: Il y a ça. Et du coup, t'as les yeux qui brillent dans les visites. Tu découvres. Donc, non, voilà, j'ai apprécié le process. J'ai compris, évidemment. Évidemment, on ne s'impliquera pas autant dans toutes, mais c'était la première. Il fallait que je comprenne, il fallait qu'on comprenne tout. Et franchement, c'était incroyable et j'ai adoré l'expérience. Quoi. Donc, peut-être que je suis le premier. Et après, voilà, tu me connais, je suis assez positif, optimiste. Mais honnêtement, et je vois souvent un mal pour un bien.
4: Bien sûr.
5: Mais honnêtement, avec le recul, je vois
4: ça
5: pas
4: qu'elle a... Tu
5: on n'a pas
4: dis,
5: fait de
4: prochain,
5: nuit blanche, quoi.
4: Bah, ouais, c'est
5: bah,
4: ça.
5: Clairement, let's go le prochain. Et en plus, ça va être encore plus facile, quoi.
4: Et plus technique, mais je voulais avoir ton avis, parce que je pense que c'est voulu.
5: Ouais.
4: Au sein de Momoamo, il y a énormément d'équipements de sport. Je pense qu'il y a tous les sports qui existent.
5: Tout à fait.
4: Est-ce que c'était une direction que tu voulais prendre ou c'est,
5: ouais.
4: que ça soit un peu aussi wellness, bon pour le
5: exact.
4: Corps
5: Exact. Bah alors deux sujets là-dedans. En gros, à titre personnel, j'ai souvent loué des maisons avec des copains pour des anniversaires, des week-ends, et j'ai souvent été prescripteur de mes groupes, dans mes groupes de potes, de dire ah on loue des maisons de vacances, etc. Et j'adore le sport, multisport, c'est-à-dire j'aime tous les sports. Moi, tu me mets une journée Olympiade de tous les sports, je passe ma meilleure journée. Et donc j'aime le sport, et je sais aussi que c'est dans ces moments-là que tu vis des bons moments. Et du coup, je trouve que les activités dans une maison, donc toutes les maisons que j'ai faites dans ma vie, j'étais toujours là, ah trop cool, on a un filet de volet, ah trop cool, il y a ça, mais il manque ça et ça, ah ça aurait été trop bien s'il y avait ça. Et toute ma vie, j'ai rêvé de me dire, imagine, il y a une maison où il y a tout. Et du coup, donc premier affaire, j'ai dit, ok, dans le B2B, enfin quand t'es avec ta boîte et tout, tu veux des activités, tu veux jouer, on va tout mettre comme ça, pas de débat. Ouais.
4: Mais là, je vous confirme parce que il dit ça, mais il y a tout, il y a vraiment.
5: Tu peux me dire n'importe quoi, il y a tout. Et donc du coup, bah ça c'est une conviction aussi personnelle et aussi c'est ça qui fonctionne. Et après, sur le lien sport wellness dont tu parles, il y a aussi quand même une tendance réelle dans laquelle je crois et dans laquelle je suis profondément impliqué, de me dire que aujourd'hui le monde de la longévité, le monde du sport et le monde du bien-être est important, et que du coup on doit amener des équipements qui sont qui répondent
4: en
5: à cette demande,
4: avec l'air du
5: parce
4: temps,
5: que
4: etc.
5: Tu as des hôtels de luxe où il y a des choses, tu as, mais les maisons privatives il y a pas trop. Non. Et donc si tu veux, tu vois, par exemple, tu parlais du sauna bain froid, on en parle beaucoup en ce moment parce qu'on parle de thérapie, de contraste, etc. Bah, si toi, t'as ton habitude, t'as ton exigence à Paris ou dans ton métier, ou d'ailleurs partout en France, bah, t'as une maison où tu peux retrouver ce rituel et surtout faire découvrir à ta famille, tes amis ou tes collègues cette expérience et vivre des émotions, parce que les moments, c'est ce que je te disais, c'est faire vivre des moments. Et donc, comment tu ajoutes, tu vois, on a une salle holistique où tu peux faire du pilates, du yoga, mais aussi des bains sonores, des gongs basses, etc. Et c'est comment tu fais découvrir à plein de gens ce côté wellness qui, moi, me plaît, et pareil, personnellement, j'adore, et je pense que demain, le secteur de l'hospitality, enfin demain, c'est déjà le cas, est en train de se réinventer.
4: Bien sûr.
5: Et moi, je voulais qu'on ait une marque et une collection qui soit à la pointe de l'innovation sportive wellness. Peut-être demain, le côté artistique, peut-être le côté musical aussi. En ce moment, tu vois, on parle beaucoup de listening session, de listening room, d'endroits où tu écoutes de la musique. Bah, demain, j'aimerais créer des pièces un peu là-dessus. Donc voilà, donc ce côté sport wellness, pour moi, c'était
4: voulu,
5: obligatoire.
4: Mais en plus, je trouve que c'est bien parce que tu apportes aussi une nouvelle expérience. Il y en a plein qui n'ont jamais fait sauna, bain froid.
5: Ou même tes Aerox, tu vois.
4: L'Aerox, c'est quand même super.
5: On a une zone pour tout s'entraîner de toutes les stations Aerox. Et tout le monde a entendu parler maintenant depuis 2 ans. Bah là, tu peux tout tester et t'entraîner. Ouais.
4: Mais je trouve que du coup, tu passes vraiment un super moment en équipe, puisque t'as plein de choses à tester.
5: Exact.
4: La piste de paddle, c'est quand même, je pense que tout le monde en rêve dans son jardin.
5: Rêve.
4: Ça, pour moi, c'est un peu le, tu vois.
5: Comme dirait, attends, comment il s'appelle le présentateur qui dit, maintenant on peut mourir tranquille?
4: Thierry Roland.
5: Là, honnêtement, avoir paddle chez soi, c'est bon, je peux mourir tranquille.
4: Ouais,
5: c'était live goal. Et tu sais, tu vas voir je voyais les clients jouer, j'étais là, mais ils doivent tellement kiffer. Donc évidemment, nous, on a testé, on a inauguré avec nos amis, nos familles, et j'étais là, mais ça n'a aucun sens. T'es chez toi, tu joues toute la journée, c'est fou.
4: Et du coup, alors on va revenir un peu là-dessus. Donc là, ça y est, c'est ouvert.
5: Ouais.
4: Est-ce que, et aussi, tu vas me dire peut-être par rapport à ton partenaire financier, est-ce que vous attendez un peu de voir le taux de remplissage pour passer la seconde, ou il y a déjà des projets qui sont en cours? Est-ce que tu peux m'en dire plus dessus? Est-ce que t'as un partenaire financier qui va te suivre, ou ça change en fonction? Chaque maison, il y a un nouveau partenaire financier. Comment ça se passe?
5: Bah du coup, comment ça se passe? Donc moi, je sais. Enfin, nous, on avait déjà la vision du projet.
4: Ouais.
5: On savait le marché qui est en pleine croissance, même post-Covid, c'est un marché. La demande de séminaires au vert, on va appeler ça les maisons à la campagne, elle explose pour plein de raisons, parce que évidemment il y a besoin de déconnexion d'équipe et de se retrouver dans une ère compliquée. Mais il y a aussi le côté RSE où maintenant les boîtes ne vont plus en Grèce, à Marrakech, en Espagne pour le côté RSE, l'avion, etc. Donc comment tu fais vivre une expérience waouh sans être la maison de campagne classique? Donc là, le marché explose. Et donc du coup, quand on s'est dit on va ouvrir une, et j'ai vu le temps que ça met entre l'achat, la visite, plus ses travaux et la livraison, donc c'est 2-3 ans. J'ai dit, je vais pas attendre que se dire ah oui, super, ça marche, et on repart pendant 3 ans. Donc dans ma tête, je m'étais dit, ok, je suis assez confiant.
4: Oui, mais là, dans ce cas-là,
5: très rapidement, 5-10.
4: La prise de risque, elle est quand même assez grosse, parce que là, tu te dis, bon, j'ai confiance en moi, je vais en acheter 7, et puis, mais si jamais
5: c'est énorme. Ah ouais, c'est énorme. Ouais. Mais du coup, j'étais assez confiant pour me dire, on va pas attendre que ça fonctionne pour que ça marche, parce que je sais que ça va marcher. En étant le plus humble possible.
4: C'est ça, que j'aime bien ça. Il y a pas de sujet, voilà, ça va marcher.
5: Et franchement, ce que je disais, que ce soit à des investisseurs, à des partenaires, à des clients, à mes équipes, je dis, s'il y a un projet dans ma vie où je sais que ça va cartonner, où j'ai jamais été aussi sûr, c'est celui-là. Parce que je le connais par cœur. Je sais opérer un événement, je sais le vendre, je sais communiquer, je connais ce marché hospitality par cœur. Donc, en fait, là, en momentum, c'était parfait. Donc, du coup, je savais. Donc, je m'étais dit, il faut en acheter 3-4 directs. Et donc, du coup, la première a mis, on a quand même pris du retard, on a mis du temps, etc. Mais donc, du coup, l'idée, c'est quand même, et donc, du coup, par rapport au taux d'empissage, donc, du coup, on n'attend pas de se dire que ça fonctionne.
4: Okay.
5: Et du coup, là, on a ouvert il y a un mois.
4: Ouais.
5: Et on a déjà notre taux d'occupation, qui est le seuil de renta, il est déjà fait. Donc, c'est-à-dire qu'on sait que ça va être rentable dès la première année.
4: Ce qui est fou quand même, parce que un mois de remplissage, c'est dingue.
5: On a vendu une quarantaine d'événements sur l'année. Donc là, on a ouvert fin mars pour la personne qui nous écoute. Et donc, mai, juin, juillet, septembre, octobre, c'est presque complet. Et donc là, on vient de commencer. Et donc, du coup, ça prouve. Donc là, c'est cool, je suis content.
4: Ouais, ça t'a renforcé, en
5: fait. Ça m'a renforcé. Je me suis dit, OK, c'est bon, on a fait du bon boulot et ça marche, etc. Évidemment, tout ça est lié. Pourquoi ça fonctionne? Je l'ai dit au début, mais il y a la force de frappe de Kimono. On a les clients, on a tout ça. Donc c'est aussi pour ça que j'étais
4: confiant.
5: T'as aussi
4: fait, je trouve, t'as été très fort dans la com de lancement pour Momo Amo, qui est un peu ta spécialité, mais t'as bien réussi. Non, mais c'est vrai,
5: on a communiqué.
4: Je pense que t'as inondé les réseaux sociaux de manière intelligente, t'as créé une belle marque. Je pense que ça a aidé, ça a donné envie.
5: Ça joue là-dessus. Et moi, comme tu as dit, ma passion, c'est de faire des OP de com et de lancer des trucs. Et j'avoue, là, je me suis régalé. Et en plus, un produit, une maison, ça plaît à tout le monde.
4: Complètement.
5: Tu lances pas un logiciel de facturation, tu vois.
4: Je trouve aussi, tu vois, pour avoir un œil un peu plus agent immo, je trouve que le mobilier choisi, la décoration, le bar, c'est très joli, tu vois. On se dit, t'as pas fait un truc très grand public, c'est tellement grand que bon, il y a des salles un peu vides, toutes, tu vois, les tables sont pensées, les luminaires sont pensées. Je trouve que le niveau de détail est assez fou, tu vois.
5: Bah écoute, merci, c'était l'idée qu'on voulait amener. Et donc, du coup, le taux d'occupation, le taux de remplissage, franchement, je suis assez confiant de faire un très gros taux. Donc, du coup, là, on achète les prochaines. Donc, on a signé déjà. Donc, ça fait déjà un an qu'on est dessus sur les prochaines. Donc, tu vois, on était déjà dessus. Donc, là, l'idée, c'est d'ouvrir, en fait, de signer 3-4 maisons par an.
4: D'accord.
5: Donc, 3-4 acquisitions par an. Donc, là, les 3 prochaines sont déjà signées.
4: OK.
5: Donc, elles sont en process.
4: C'est toujours autour de Paris ou vas.
5: L'idée, c'est de faire les 5 premières autour de Paris.
4: D'accord.
5: Parce que, enfin, la demande et le marché est beaucoup là.
4: OK.
5: Maintenant, l'idée, c'est d'avoir une collection de 30-40 biens d'ici 7 à 10 ans.
4: Okay.
5: Et là, l'idée, c'est de s'étendre évidemment partout en France avec différents concepts, la montagne, la mer, la Provence, le sud-ouest, tous les concepts, en fait.
4: D'accord.
5: Et nous, on a la chance, tu vois, toi qui connais très bien ça, on a la chance par rapport à des hôtels, on n'est pas obligé de choisir une région très chère. Ça veut dire on n'est pas un hôtel, donc les gens vont pas venir parce qu'on est placé au meilleur endroit.
4: Complètement.
5: Qui, du coup, fait exploser le prix de l'immo. Nous, on peut être dans un coin perdu et faire notre concept dans une région qui, et du coup, fonctionne. Donc, l'idée, nous, notre, on va dire, mindset, c'est d'être à 1h, 2h des grandes villes, que ce soit Lyon, Marseille, Lille, etc. Mais évidemment, d'être dans le sud-ouest, Côte d'Azur, Provence, etc. Mais on n'est pas obligé d'être sur la plage hyper hype, tu vois. On peut être juste à côté pour faire une belle acquisition et ça n'empêche que tu peux avoir ton concept. Donc, voilà. Et c'est pas exclu qu'on fasse aussi des cities, peut-être 2-3 en ville, parce que faut pas l'oublier. Nous, on est parisiens, mais il y a des gens qui veulent faire des séminaires à Paris.
4: Et complètement.
5: Il y a pareil, le même problème, t'es 30-40, donc nous, je sais pas si je l'ai dit au début, mais c'est pour accueillir des groupes de 20 à 50.
4: Ok.
5: Non, qui est 80% des séminaires, le marché, c'est ça.
4: D'accord.
5: Parce que même des boîtes comme L'Oréal, ils partent pas à 20 000, ils partent en petite équipe marketing, commercial, RH, et donc ils ont besoin, eux, de se retrouver. Et donc, des équipes qui veulent aller à Paris demain ou à Marseille ou à Bordeaux, ils ont pas envie d'être dans un hôtel, tu vas pas privatiser un hôtel, ça existe pas des grands appartements.
4: Oui, c'est vrai.
5: Donc, il y a un sujet. Ouais. Et ce sera pas tout de suite dans la strat, mais là, on a une opportunité à Marseille hyper bien placée, et on se dit, il y a peut-être un sujet à jouer. Donc, et voilà. Et donc, du coup, ça, c'est l'ambition France, donc 30-40. Et on pense que on sera en capacité max pour le marché français. Et évidemment, derrière, il y a le côté international. Mon associé sur la partie immobilière est belge.
4: D'accord.
5: Les Belges, on sait qu'ils sont connus pour être très bons dans l'immo.
4: Complètement.
5: On dit qu'ils ont une brique dans le ventre. Et surtout, eux, contrairement à nous, ils pensent direct worldwide parce que c'est un petit marché. Et du coup, lui, il me dit, non, mais en fait, au UK, en Italie, en Espagne.
4: Donc, Momo Amo, c'est sans frontières, en fait.
5: Donc, c'est possible. On verra. Pour l'instant, on va faire la France, mais c'est possible que ça aille plus vite vite qu'on prévu, que de prévu à l'étranger. Ouais.
4: C'est magnifique. Encore quelques questions, ça touche bientôt à sa fin.
5: Yes.
4: Donc là, c'est un projet IMO énorme, etc.
5: Ouais.
4: Entrepreneur. Est-ce que toi, personnellement, tu as commencé à investir dans ta résidence principale, un investissement locatif, ou alors là, tu n'as pas du tout le temps?
5: Ouais,
4: parce que là, je me dis, là, il ne reste plus beaucoup de temps pour,
5: non,
4: pour
5: le perso. Après, en réalité, tu vois, comme je disais, moi, j'entreprends depuis toujours, j'ai eu plein de projets, plein d'associés, plein de typologies de projets, et un que je porte énorme, Kimono et Momo Amo, qui du coup fait partie du même groupe.
4: Ouais.
5: En fait, évidemment, ça prend du temps, mais ce que j'ai appris, c'est qu'il faut extrêmement bien s'entourer, et je ne fais jamais les choses seul. J'ai des équipes, j'ai des partenaires, quand tu as entre guillemets les moyens de tes ambitions,
4: bien sûr.
5: Et même si on n'a jamais les moyens des ambitions et donc faut savoir faire avec ce qu'on a, tu t'entoures. Et donc du coup moi j'ai toujours réussi à savoir bien déléguer, bien structurer, et que oui tu peux faire plus vite et plus grand, mais à quel prix. Et je me suis toujours dit, mon équilibre de vie, en tout cas ma vie perso, prime avant tout. Ma santé, mon équilibre famille, amour, amis, tu vois, je pars toujours autant en vacances depuis 15 ans. Enfin, j'ai pas réduit.
4: Oui, j'ai
5: envie de profiter de ma vie au maximum. Et
4: c'est bien, c'est pas toujours le cas en fait. Il y en a qui se mettent dans le mur à cause de
5: ça. Et c'est ça. Et en fait, j'ai appris très tôt que mon bonheur, c'est ni l'argent ni autre, c'est passer des bons moments avec ma famille, mes amis, vivre des expériences. Et donc on dit toujours, le plus important c'est pas le but, c'est le chemin. Et moi je sais que je veux faire que mon chemin il soit trop cool. Alors évidemment en créant des projets, etc. Et pour faire ça, il faut pas se cramer, donc il faut prendre soin de soi, santé, sport, etc. Et prendre du plaisir. Et moi je suis obstiné par me dire, je l'ai appris avec le temps, j'ai fait des projets qui m'ont moins plu, c'est pour ça que j'ai arrêté. Et là, j'ai trouvé un projet où ça correspond à tous mes plaisirs. Et du coup, je suis en mode passion, je prends du temps, et donc du coup, je dois dégager du temps pour moi et profiter. Donc du coup, part de ce constat-là, est-ce que j'ai du temps pour investir en IMO, en perso? Là, en ce moment, du coup, pas trop, mais parce que j'ai pas voulu m'y mettre spécialement. Donc, j'ai pas investi dans ma résidence principale. Je suis encore locataire. Et le pari aussi que j'ai pris, si on revient sur le risque.
4: Ouais.
5: Là, j'ai 34. J'ai commencé à entreprendre il y a longtemps, mais on va dire que ça a commencé à être sérieux à partir de quand j'avais 25, 26.
4: Ouais.
5: Et du coup, je me suis dit, tu sais quoi, là, les 5-7 prochaines années, j'ai rien à perdre. Je suis jeune, j'ai encore mes parents, c'est quoi le pire qui puisse m'arriver? Bon, bah, je vais revivre chez mes parents si j'ai plus rien. Donc, tu sais quoi? All in, j'investis tout. Et donc, du coup, c'est pour ça que j'ai investi dans plein de boîtes. Et donc, du coup, all in, où je me suis dit, tu sais quoi, je vais pas faire comme tout le monde à dire, bah, c'est normal parce que.
4: Ouais, je mets un peu et en même temps, je garde au cas
5: voilà,
4: où.
5: Voilà, je garde au cas où, je vais commencer à investir dans l'IMO. Mais en même temps.
4: Ça doit rassurer ta femme quand tu dis des
5: choses. Ouais, je te jure. Mais aussi, c'est parce que quand t'es entrepreneur, on n'a pas la même vision et je respecte totalement quelqu'un qui est salarié et qui, du coup, a besoin de mettre de côté pour acheter, etc. Moi, je me suis dit, tu sais quoi, je vais faire all-in pour du coup passer un cap direct d'un coup haut et pour m'acheter ma résidence principale où j'ai les moyens
4: de pouvoir prendre ce que je veux.
5: Et donc mon pari, c'est de me dire que voilà, dans 2-3 ans, je préfère payer un loyer et mais dans 2-3 ans, plutôt que de faire des coups, je dis j'achète ce que je mérite ou en tout cas ce que je veux, et comme ça c'est
4: une belle
5: fait.
4: Vision.
5: Et donc du coup c'est hyper risqué parce que tu peux te dire s'il se passe rien, j'aurais loupé du coup le côté avance investissement. Mais let's go.
4: Ouais, c'est ta vision.
5: Et au final, tu vois, on est propriétaire des maisons
4: bien
5: Momo
4: sûr.
5: Amo.
4: Oui, ce qui est
5: à
4: déjà
5: personnel. Donc
4: bien
5: en
4: sûr.
5: Fait, je fais déjà de l'IMO.
4: Bien
5: donc
4: sûr.
5: En fait, alors oui, c'est pour un usage pro, mais je suis déjà en train de créer mon patrimoine.
4: Complètement.
5: Donc ça me rassure aussi d'un côté.
4: Et en parlant d'entrepreneuriat, parce que tu donnes plein de conseils. Et si t'avais 2-3 conseils à donner à un jeune entrepreneur qui t'écoute et qui se dit waouh la réussite, est-ce que t'as des
5: Ouais.
4: Quand t'étais jeune, est-ce que tu aurais voulu qu'on te dise certaines choses qu'on t'a peut-être pas dit ou...
5: Ouais, c'est clair. Bah, déjà, moi, j'ai, ce qu'on m'a, on m'a dit beaucoup de choses que j'ai pas écoutées, donc ne pas spécialement écouter ce que je veux dire.
4: Okay.
5: Ce que je veux dire, c'est que la réalité, c'est que tu dois faire tes propres règles,
4: okay.
5: Ta propre vision. Et moi, c'est ce que je me suis fait. Je me suis fait une sorte de safe zone où je me suis dit, OK, ma vision, mes choses, c'est une sorte de développement personnel. Et donc, évidemment, j'ai écouté plein de conseils qui sont super. Donc, apprendre. Mais la réalité, c'est que, il faut écouter un peu son intuition et ses envies et t'apprendras toi-même et tu te planteras, etc. Donc le conseil que je peux te donner, c'est que, est-ce que du coup, qui m'aurait aidé peut-être au début, c'est que ton premier projet ou tes premiers projets, t'as l'impression que c'est tes projets de vie, de ta vie, et du coup tu te mets une pression pharaonique de oh, c'est trop important, et donc du coup le stress, le machin, qui peut te dégoûter de l'entrepreneuriat si tu te loupes. Et en fait, c'est d'accepter qu'en fait chaque projet va t'amener à l'autre.

0: Elsie, l'inverse de Coca. Et du coup, en fait, bah, ça dure un an et demi. On a appris plein de choses. Et j'ai appris que, en fait, moi, j'adore la com et le sales. J'ai appris que, au niveau d'association, bah, qu'est-ce qu'il faut faire, comment choisir tes futurs associés. Et hop, ça me suffit. J'ai gagné. Ok, j'ai pas gagné l'argent. Et au prochain. Et du coup, c'est te dire, voilà.
1: Toujours le voir positif dans l'aventure.
0: Et tu vois, même là, ce projet Hospitality qui va peut-être me porter 5-10 prochaines années, je dis même pas, même si je le pense au fond que c'est un peu le projet de vie, je le dis même pas parce que je sais que ça va m'amener dans ailleurs et je serais trop content d'être passé par là. Et Kimono m'a amené là et je dis, putain, mais c'est fou. Donc voilà, d'être hyper. Avoir de l'espoir sur la suite et du coup, te dédramatiser.
1: Complètement.
0: Tes échecs et donc ta prise de risque, tu vois. Donc voilà.
1: Merci Olivier pour ta positivité, pour tous tes conseils.
0: Avec plaisir.
1: Je souhaite longue vie à Momo Amo et on se dit quoi, rendez-vous dans 3 ans pour faire le bilan.
0: Ouais, d'aller dans 3 ans, non. Let's go. Dans un an. Non, dans 3 ans, allez, let's go. Merci à toi.
1: Merci Olivier, merci à tous et je vous retrouve très vite pour un nouvel épisode de Dernier Étage.

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1: L'immobilier fait de la résistance, c'est le message qui ressort de la dernière tendance du marché immobilier, publiée par Immonote, le site immobilier notarial du groupe Notariat Service. Le message est assez clair, malgré un climat international tendu, malgré les incertitudes économiques, malgré le risque de retour de l'inflation ou de remontée des taux, la pierre ne décroche pas brutalement. Le marché tient, mais il tient avec prudence. Premier indicateur à regarder, l'activité. Selon cette enquête, une majorité de professionnels interrogés, 56%, anticipe une stabilité des transactions dans les deux prochains mois. C'est important parce que cela montre qu'on n'est pas dans un scénario de blocage total du marché. Les acheteurs sont toujours là. Les vendeurs aussi, les transactions continuent de se faire. Mais attention, le climat se durcit. 35% des notaires et des négociateurs interrogés anticipent désormais une baisse de l'activité. Et seulement 9% misent sur une hausse. Logique. Autrement dit, le marché reste vivant, mais il devient plus sélectif. Les acquéreurs regardent davantage les prix, les travaux, la localisation, le DPE, le fameux diagnostic de performance énergétique. Ils ne se positionnent plus à n'importe quelle condition, les acheteurs. Et ça se voit évidemment dans les prix. D'après cette tendance Immonote, 52% des professionnels interrogés pensent que les prix vont encore baisser dans les deux prochains mois. 44% misent sur une stabilité et seuls 4% anticipent une hausse. Le signal est donc assez net. Le marché n'est pas reparti dans une phase d'euphorie. On est plutôt dans une phase d'ajustement. Les vendeurs doivent entendre ce message. Aujourd'hui, les biens correctement placés, bien entretenus, sans gros défauts énergétiques, continuent de susciter de l'intérêt. En revanche, les biens avec travaux, les logements mal classés au DPE, les biens trop chers ou mal localisés deviennent plus difficiles à vendre. C'est tout l'enjeu du moment. Il y a encore des acheteurs, mais ils sont beaucoup plus exigeants. Côté chiffres, Immonote révèle un prix médian de mise en vente de 200 000 euros pour une maison, en hausse de 3,45% sur 3 mois à fin avril 2026. Pour les appartements, là, le prix médian de mise en vente ressort à 2670 euros du mètre carré, en recul de 1,58% sur 3 mois. Ça illustre bien un marché à plusieurs vitesses. Certains segments résistent, notamment les maisons ou les biens familiaux bien positionnés, encore une fois. D'autres restent sous pression, en particulier lorsque le prix demandé n'est plus aligné avec la capacité réelle des acheteurs. Alors, qu'est-ce qu'il faut faire ? Est-ce qu'il faut acheter ? Est-ce qu'il faut vendre ? Est-ce qu'il faut attendre ? Là aussi, les réponses des notaires sont très intéressantes. Pour les logements, 77% conseillent plutôt de vendre avant d'acheter, 14% recommandent d'attendre et 9% seulement conseillent d'acheter en priorité. Ça ne veut pas dire qu'il ne faut pas acheter, attention, ça veut dire qu'il faut sécuriser son parcours dans un marché moins fluide. Vendre son bien avant de se réengager permet d'éviter les mauvaises surprises, délai de vente plus long, négociations plus fortes, prix revu à la baisse. Pour les terrains, la lecture est différente. Les ventes restent majoritaires, mais de façon moins nette. 52% conseillent de vendre, 29% d'attendre et 19% d'acheter. Pourquoi ? Parce que le foncier reste rare et quand un terrain est bien placé, il conserve une valeur particulière. La conclusion de cette tendance, c'est que l'immobilier reste une valeur solide, mais plus automatique. La pierre demeure un actif rassurant pour les Français. Elle est moins volatile que certains placements financiers. Elle répond à un besoin concret, se loger, transmettre, préparer l'avenir. Mais dans le marché actuel, tous les biens ne se valent plus. Je vous l'ai dit, un bon emplacement, un bon DPE, un prix réaliste et peu de travaux deviennent des critères déterminants. À l'inverse, les biens présentant trop de défauts, doivent intégrer une décote. L'immobilier résiste donc, il résiste aux secousses, oui, mais il entre dans une phase de réalisme. Pour les vendeurs, ça veut dire accepter le prix du marché, parfois c'est pas évident, et pour les acheteurs, ça veut dire qu'il y a encore des opportunités. Et pour tous, ça confirme une chose, dans l'immobilier, la stabilité existe encore, mais elle se paye désormais au juste prix.
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1: Il est 21h.
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3: Bonsoir à tous. La guerre au Moyen-Orient. Donald Trump affirme que les États-Unis vont attaquer l'Iran. Depuis le bureau Oval, le président américain a affirmé que les États-Unis ont frappé fort l'Iran hier et vont de nouveau attaquer aujourd'hui. Je travaille avec l'Iran depuis des mois. Il devait signer l'accord, affirme le président américain. L'Iran se moque de nous, abonde-t-il. Je ne sais pas ce qu'ils font. Fin de déclaration. Un soldat français de 21 ans, déployé au Liban en qualité de moniteur de combat d'infanterie, est mort aujourd'hui, atteint par un tir accidentel. Déclaration faite par le ministère des Armées. L'accident s'est produit lors de la phase préparatoire d'un entraînement. 11 personnes mineures au moment des faits sont en garde à vue aujourd'hui pour viol en réunion, captation et diffusion d'images pornographiques d'une mineure. C'est ce qu'indique le parquet de Créteil. Selon les premiers éléments de l'enquête, les faits remontent à la fin de l'année 2023, début 2024. Les premiers éléments indiquent aussi que la victime a été violée régulièrement et que les acteurs ont filmé leurs actes avant de diffuser les vidéos. La plainte a été déposée par la mère de la victime. Les députés ont rejeté ce mercredi en commission le projet de loi sur la justice criminelle porté par Gérald Darmanin. Cette défaite est à camoufler pour le garde des Sceaux, déjà dans la tourmente depuis la mort de la jeune Liana. Le texte contient notamment la création d'un dispositif de plaidé coupable pour certains crimes. Cette procédure de jugement des crimes reconnus proposés prévoit qu'en échange d'une reconnaissance des faits par l'accusé, il lui soit proposé une peine inférieure d'un tiers, l'audience étant réduite à une demi-journée. Près de la moitié des cheminots participent aujourd'hui à la grève de 24 heures pour réclamer un moratoire contre la filialisation de la SNCF et une revalorisation des salaires, selon les chiffres de la CGT, l'un des quatre syndicats ayant lancé la mobilisation. Le chanteur et acteur Patrick Bruel, accusé de viol et d'agression sexuelle par plusieurs femmes, va être présenté à 3 juges d'instruction en vue de sa mise en examen. Annonce faite par le parquet de Nanterre qui a requis son placement en détention provisoire. Le comédien de 67 ans était en garde à vue depuis lundi dans le cadre d'une enquête pour violence sexuelle. Lors de sa garde à vue, il a nié toutes les infractions

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1: Il est minuit.
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3: Bonsoir à tous. Patrick Bruel a été mis en examen aujourd'hui pour des faits de viol, tentative de viol, agression sexuelle et harcèlement sexuel sur 9 victimes. Indication faite par le parquet de Nanterre. Les faits dénoncés ont eu lieu entre 2010 et 2019. Une information judiciaire a été ouverte. Dans le détail, Patrick Bruel est suspecté d'une agression sexuelle à Grenoble en 2000, d'une tentative de viol à Bruxelles en 2010, d'une tentative de viol à Neuilly-sur-Seine en 2010, d'un viol à Dinard en 2012, d'un viol à Lille-sur-la-Sorgue en 2015, d'un viol à Paris en 2019, d'une agression sexuelle et de harcèlement sexuel à Perpignan en 2019, de harcèlement sexuel à Ajaccio en 2019 et enfin de harcèlement sexuel à Nyon en Suisse en 2019 également. C'est un état des lieux des fraudes en France que vient de dresser la DGCCRF avec son bilan annuel publié ce mercredi. La direction de la concurrence, de la consommation et de la répression des fraudes a fait face à de plus en plus de signalements de la part des consommateurs, quasiment 70% supplémentaires en 2 ans sur la plateforme Signal Conso, notamment autour de problèmes sur le commerce en ligne et puis toujours sur le démarchage téléphonique. Une légère hausse pour le porte-monnaie de nombreux Français. Le prix de référence du gaz va augmenter de 7,4% au 1er juillet, soit une augmentation moyenne de 2,70 euros sur la facture du même mois pour de nombreux ménages, annonce faite par la Commission de régulation du prix de l'énergie ce mercredi. La France a perdu l'un de ses soldats. Un militaire français est mort au Liban, touché par un tir accidentel lors de la phase préparatoire d'un entraînement, annonce faite par le ministère des Armées dans un communiqué ce mercredi. Florian Gillet, âgé de 21 ans, servait au sein du 8e régiment de parachutistes d'infanterie de marine de Castres. Déployé au Liban depuis le 1er juin, il participait à une mission de partenariat militaire comme aide-moniteur de combat d'infanterie. Et puis les États-Unis se font tacler avant même l'ouverture du mondial. Une série de polémiques a émaillé la préparation de la compétition qui débute ce jeudi avec le match d'ouverture entre le Mexique et l'Afrique du Sud. Aux frontières américaines, plusieurs joueurs, arbitres, membres de délégations et journalistes rencontrent